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Je m'appelle Mathieu Guimond. On passe cette soirée du mardi 18 août ensemble avec le meilleur de la musique dans la Nodière à Hausse 103.5. Pas mal d'activités aux quatre coins de la région en fin de semaine. Ne vous surprenez pas si vous voyez passer beaucoup de cyclistes sur les routes de la Nodière en fin de semaine. Ce samedi, c'est le défi vélo papillon propulsé par Arbour. C'est un défi que vous pouvez relever seul ou en équipe. Vous allez pouvoir littéralement parcourir la belle grande région de la Nodière. Il y a 7 parcours cyclistes qui vous sont proposés pour tous les niveaux. Il y a 3 trajets de course à pied et de marche également qui sont au programme. Bref, une grosse journée sous le signe du sport. Tout ça pour aider les jeunes en situation de handicap à vivre pleinement l'expérience d'un camp d'été au Camp Papillon. C'est 80$ par adulte. C'est gratuit pour les 12 ans et moins pour participer. Vous allez pouvoir avoir tous les détails et vous inscrire sur fondationpapillon.ca. 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Une collaboration de Hausse 103.5 qui sera sur place en fin de semaine.

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On s'en va à Saint-Roch-de-la-Chigan pour Saint-Roch-de-la-Chigan en fête. C'est en fin de semaine, c'est ce samedi que ça se passe avec des spectacles musicaux qui vont être présentés au parc de l'Échaillon. Une journée festive, gratuite, ouverte à tous. Ça part à 13h avec d'animation pour les jeunes, avec les jeux gonflables, le maquillage, la zone de détente. 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Hein, les parents vont se donner rendez-vous là. Hein? 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Hey, ça pogne. Ça n'a pas de bon sens. Vos jeunes vont capoter de les voir sur scène. Par la suite, 18h30, on part la soirée avec Laurence Saint-Martin. Il y a également le groupe Hommage au Coloc, Passe-moi à Poc et l'Hommage au Cowboy Fringant signé La Grand-Messe. 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Alors, c'est ce samedi. 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
9: 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S'il remporte l'élection, le Parti québécois attendra le départ de Donald Trump en 2029 pour tenir un référendum sur l'indépendance du Québec. C'est ce qu'a déclaré ce matin le chef péquiste Paul Saint-Pierre Plamondon dans un long message publié sur les réseaux sociaux. Il a fait valoir qu'un enjeu aussi crucial que celui de l'avenir politique du Québec exige des conditions qui permettent un débat éclairé et serein. Formellement, cela signifie qu'un éventuel gouvernement du Parti québécois ne tiendra pas de référendum avant le 20 janvier 2029, date de la fin du mandat de Donald Trump à la Maison-Blanche. Chez nous, les travaux ont débuté aujourd'hui pour réparer la chaussée sur l'autoroute 40 Ouest à Saint-Cuthbert. La circulation à contresens sera maintenue sur la chaussée en direction Est le temps des travaux. Une seule voie par direction est ainsi disponible, alors que la vitesse est limitée à 70 km par heure. À l'heure actuelle, il est trop tôt pour s'avancer sur un échéancier, a fait savoir le ministère des Transports. Pour terminer, le Cégep de la Nodière a annoncé l'ajout d'un nouvel espace de simulation qui permettra d'enrichir la formation des étudiants en technique d'intervention en milieu carcéral. Imaginé pour recréer la réalité d'une prison afin de permettre aux étudiants de se préparer grâce à des mises en situation réalistes. En reproduisant les conditions rencontrées dans les établissements de détention, les étudiants développeront ainsi les compétences dont ils ont besoin. Et maintenant, la météo à Joliette. Ce soir et cette nuit, c'est partiellement nuageux avec un minimum de 13 degrés.

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Dans les trucs à mettre à votre agenda au cours des prochains jours, demain, 20h30, on vous propose à la place du 350e à la Valtrie une autre soirée gratuite pour toute la famille avec le pianiste Roman Zavada. Lui, demain, ce qu'il va faire, il va vous transporter à l'époque du cinéma muet.

Vous savez, cette époque où est-ce que on voyait les lèvres des acteurs, mais on n'entendait pas de bruit, mais c'était la musique qui meublait tout ça. C'est ce genre de musique-là que Roman va vous proposer demain. Alors, un concert gratuit qui vous est présenté en collaboration avec O103.5. Plus d'infos sur le site de la ville de Lavaltrie. Il y a également les jeudis musicaux qui sont de retour à Notre-Dame-des-Prairies. C'est le 20 août que ça va se passer, jeudi dès 19h30, avec la formation Alter Ego. C'est au Parc des Champs-Élysées. 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Une grosse revue musicale comme on les aime. 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
4: 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S'il remporte l'élection, le Parti québécois attendra le départ de Donald Trump en 2029 pour tenir un référendum sur l'indépendance du Québec. C'est ce qu'a déclaré ce matin le chef péquiste Paul Saint-Pierre Plamondon dans un long message publié sur les réseaux sociaux. Il a fait valoir qu'un enjeu aussi crucial que celui de l'avenir politique du Québec exige des conditions qui permettent un débat éclairé et serein. Formellement, cela signifie qu'un éventuel gouvernement du Parti québécois ne tiendra pas de référendum avant le 20 janvier 2029, date de la fin du mandat de Donald Trump à la Maison-Blanche. Chez nous, les travaux ont débuté aujourd'hui pour réparer la chaussée sur l'autoroute 40 Ouest à Saint-Cuthbert. La circulation à contresens sera maintenue sur la chaussée en direction Est le temps des travaux. Une seule voie par direction est ainsi disponible, alors que la vitesse est limitée à 70 km par heure. À l'heure actuelle, il est trop tôt pour s'avancer sur un échéancier, a fait savoir le ministère des Transports. Pour terminer, le cégep de Lanaudière a annoncé l'ajout d'un nouvel espace de simulation qui permettra d'enrichir la formation des étudiants en technique d'intervention en milieu carcéral. Imaginé pour recréer la réalité d'une prison afin de permettre aux étudiants de se préparer grâce à des mises en situation réalistes. En reproduisant les conditions rencontrées dans les établissements de détention, les étudiants développeront ainsi les compétences dont ils ont besoin. Et maintenant, la météo à Joliette. Ce soir et cette nuit, c'est partiellement nuageux avec un minimum de 13 degrés.

Je m'appelle Mathieu Guimond. On passe cette soirée du mardi 18 août ensemble avec le meilleur de la musique dans la Nadière à Hausse 103.5. Pas mal d'activités aux quatre coins de la région en fin de semaine. Ne vous surprenez pas si vous voyez passer beaucoup de cyclistes sur les routes de la Nadière en fin de semaine. Ce samedi, c'est le défi vélo papillon propulsé par Arbour. C'est un défi que vous pouvez relever seul ou en équipe. Vous allez pouvoir littéralement parcourir la belle grande région de la Nadière. Il y a 7 parcours cyclistes qui vous sont proposés pour tous les niveaux. Il y a 3 trajets de course à pied et de marche également qui sont au programme. 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

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On s'en va à Saint-Roch de la Chigan pour Saint-Roch de la Chigan en fête. C'est en fin de semaine, c'est ce samedi que ça se passe avec des spectacles musicaux qui vont être présentés au parc de l'Échaillon. Une journée festive, gratuite, ouverte à tous. Ça part à 13h avec d'animation pour les jeunes, avec les jeux gonflables, le maquillage, la zone de détente. Ça, c'est pour les parents, zone de détente et gourmande. Hein, les parents vont se donner rendez-vous là. Hein? Et pour les jeunes, prestations de K-pop Demon Hunters. Hey, ça pogne. Ça n'a pas de bon sens. Vos jeunes vont capoter de les voir sur scène. Par la suite, 18h30.

19h30. 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
2: Voici vos nouvelles, Arsenal Média. S'il remporte l'élection, le Parti québécois attendra le départ de Donald Trump en 2029 pour tenir un référendum sur l'indépendance du Québec. C'est ce qu'a déclaré ce matin le chef péquiste Paul Saint-Pierre Plamondon dans un long message publié sur les réseaux sociaux. Il a fait valoir qu'un enjeu aussi crucial que celui de l'avenir politique du Québec exige des conditions qui permettent un débat éclairé et serein. Formellement, cela signifie qu'un éventuel gouvernement du Parti québécois ne tiendra pas de référendum avant le 20 janvier 2029, date de la fin du mandat de Donald Trump à la Maison-Blanche. Chez nous, les travaux ont débuté aujourd'hui pour réparer la chaussée sur l'autoroute 40 Ouest à Saint-Cuthbert. La circulation à contresens sera maintenue sur la chaussée en direction Est le temps des travaux. Une seule voie par direction est ainsi disponible, alors que la vitesse est limitée à 70 km par heure. À l'heure actuelle, il est trop tôt pour s'avancer sur un échéancier, a fait savoir le ministère des Transports. Pour terminer, le cégep de Lanaudière a annoncé l'ajout d'un nouvel espace de simulation qui permettra d'enrichir la formation des étudiants en technique d'intervention en milieu carcéral. Imaginé pour recréer la réalité d'une prison afin de permettre aux étudiants de se préparer grâce à des mises en situation réalistes. En reproduisant les conditions rencontrées dans les établissements de détention, les étudiants développeront ainsi les compétences dont ils ont besoin. Et maintenant, la météo à Joliette. Ce soir et cette nuit, c'est partiellement nuageux avec un minimum de 13 degrés.

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Dans les trucs à mettre à votre agenda au cours des prochains jours, demain, 20h30, on vous propose à la place du 350e à la Valtrie une autre soirée gratuite pour toute la famille avec le pianiste Roman Zavada. Lui, demain, ce qu'il va faire, il va vous transporter à l'époque du cinéma muet. Vous savez, cette époque où est-ce que on voyait les lèvres des acteurs, mais on n'entendait pas de bruit, mais c'était la musique qui meublait tout ça. C'est ce genre de musique-là que Roman va vous proposer demain. Alors, un concert gratuit qui vous est présenté en collaboration avec O103.5. Plus d'infos sur le site de la ville de La Valtrie. Il y a également les jeudis musicaux qui sont de retour à Notre-Dame-des-Prairies. C'est le 20 août que ça va se passer, jeudi dès 19h30, avec la formation Alter Ego. C'est au Parc des Champs-Élysées. Les grands succès de la pop, du rock et du disco des années 70 à aujourd'hui. Une grosse revue musicale comme on les aime. Et c'est une présentation de la Caisse Desjardins de Joliette et du Centre de la Naudière en collaboration avec la ferme Régis Fruits et Légumes. 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
2: 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S'il remporte l'élection, le Parti québécois attendra le départ de Donald Trump en 2029 pour tenir un référendum sur l'indépendance du Québec. C'est ce qu'a déclaré ce matin le chef péquiste Paul Saint-Pierre Plamondon dans un long message publié sur les réseaux sociaux. Il a fait valoir qu'un enjeu aussi crucial que celui de l'avenir politique du Québec exige des conditions qui permettent un débat éclairé et serein. Formellement, cela signifie qu'un éventuel gouvernement du Parti québécois ne tiendra pas de référendum avant le 20 janvier 2029, date de la fin du mandat de Donald Trump à la Maison-Blanche. Chez nous, les travaux ont débuté aujourd'hui pour réparer la chaussée sur l'autoroute 40 Ouest à Saint-Cuthbert. La circulation à contresens sera maintenue sur la chaussée en direction est le temps des travaux. Une seule voie par direction est ainsi disponible, alors que la vitesse est limitée à 70 km par heure. À l'heure actuelle, il est trop tôt pour s'avancer sur un échéancier, a fait savoir le ministère des Transports. Pour terminer, le cégep de Lanaudière a annoncé l'ajout d'un nouvel espace de simulation qui permettra d'enrichir la formation des étudiants en technique d'intervention en milieu carcéral. Imaginé pour recréer la réalité d'une prison afin de permettre aux étudiants de se préparer grâce à des mises en situation réalistes. En reproduisant les conditions rencontrées dans les établissements de détention, les étudiants développeront ainsi les compétences dont ils ont besoin. Et maintenant, la météo à Joliette, ce soir et cette nuit, c'est partiellement nuageux avec un minimum de 13 degrés.

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0: Il va y avoir l'option du verre d'eau en pleine face ou encore la radio ce matin pour vous amener vers votre journée. Il y a peut-être des gens déjà debout, en déplacement. Je m'appelle Ghislain Demers, en direct du studio Pavé Brique Design. Content de vous savoir là, de vous retrouver. C'est un privilège. Vraiment, là, je le réalise à tous les jours. Je me dis, hey, je suis chanceux de faire ce job-là. De pouvoir comme ça parler aux gens. Dans Manchette aujourd'hui, ce qui retient l'attention, il y a le président américain Donald Trump qui suspend pendant 3 jours. Est-ce qu'on s'y attendait? Peut-être. Qui suspend pendant 3 jours les nouveaux droits de douane qui devaient entrer en vigueur au Canada juste après minuit. Sur les réseaux sociaux, il a déclaré que ces droits de douane avaient été reportés car, sous réserve de la finalisation des documents, le Canada et les États-Unis ont un accord. Et il a aussi dit hier qu'aucune discussion avec l'Iran n'avait lieu en ce moment et Téhéran a assuré que son verrou sur le détroit d'Hormuz tenait toujours, des positions qui illustrent l'impasse dans laquelle se trouve le conflit. On fera d'ailleurs cette revue de presse au cours des prochaines secondes, minutes, je devrais dire. Et puis au sport, ce qui retient l'attention, c'est que le Canadien de Montréal va rendre hommage à son ex-gardien Carey Price le 10 novembre au lendemain de son intronisation au Temple de la renommée du hockey. Ce sera, mine de rien, le 62e membre du CH à être admis au Temple. 10 novembre, Centre Bell, avant un match contre le Wild. Ça risque d'être très, très, très émotif. Puis, je donnerais pas mal de choses pour pouvoir être là. J'en ai parlé avec ma femme. Je disais, hey, y vas-tu? Ah, ça risque d'être difficile de trouver des billets. Ça se peut. Je te donne raison là-dessus. Météo aujourd'hui, des nuages, peut-être de la pluie ce matin. Et ça devrait cesser cet après-midi. Mais c'est pas impossible qu'il y ait de l'orage cet après-midi avec un maximum de 21. Partiellement nuageux ce soir et cette nuit avec un minimum de 13. Soleil et nuages en alternance demain. 30% de risque de pluie en après-midi. C'est pas impossible aussi qu'il y ait de l'orage demain après-midi. 23, petit humidex de 26. Présentement sur Lanaudière, 6h01, 16 degrés pour ce matin. Cette heure-ci. Il y a du Vincent Vallière pas très loin, mais là, c'est classe moyenne. Et si vous êtes en vacances, encore, gang de chanceux, mais c'est pour vous autres, ça.
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1: 6h08, dans les grands titres, ce qui retient l'attention, ben, je vous en ai glissé un mot tout à l'heure. Il y a le président américain Donald Trump qui suspend pendant 3 jours les nouveaux droits de douane qui devaient entrer en vigueur au Canada juste après minuit. Sur les réseaux sociaux, il a dit que ces droits de douane avaient été reportés car, sous réserve de finalisation des documents, le Canada et les États-Unis ont un accord. Le PQ demeure en tête avec 30% des intentions de vote devant le PLQ. À 24%, la CAQ à 20%, mais près d'un électeur sur deux n'a pas encore arrêté son choix. Churchill Falls, dans ce dossier, Québec, Terre-Neuve et Labrador et Ottawa ont conclu une entente majeure visant notamment à moderniser et à augmenter la production hydroélectrique de Churchill Falls. En Corée du Sud, les États-Unis et la Corée du Sud qui ont réduit de 11 à 5 jours leurs exercices militaires conjoints à la demande de qui? De Donald. Paul Saint-Pierre Plamondon qui affirme que s'il est élu, le PQ ne tiendra pas de référendum sur l'indépendance tant que Donald Trump sera président des États-Unis. Son mandat se termine, sauf erreur, je pense que son mandat se termine en janvier 2029, Monsieur Donald Trump. Et là, et ça fait beaucoup jaser. Là, il y a Mme Fréchette, l'opposition, ben en fait, les autres partis qui l'accusent de toutes sortes de choses, de précipiter le sujet, je cherche le terme exact, là, ça ne me vient pas, d'amener sur la table le sujet de la souveraineté du Québec, alors qu'il dit, ben non, moi, je suis pas ça, là. C'est pas ça. Peut-être, mais d'une façon. J'avais lu dans le Journal de Montréal ou à quelque part dans un autre quotidien ce matin, la question de la souveraineté du Québec par la porte d'en arrière. C'est un peu ça. C'est un peu ça. Journal de Montréal, on parle évidemment 30 ados obèses opérés chaque année. Une première au Québec, c'est le nombre d'interventions qu'un docteur pourrait pratiquer dans la nouvelle unité hôpital de Montréal pour enfants, un chiffre qui risque d'augmenter. En page 5 du Journal de Montréal. Aussi Trump qui annonce les tarifs reportés de 3 jours. Paul Saint-Pierre Plamondon qui abolirait Santé Québec. Il ne mènera pas de la campagne sur le projet phare péquiste, préférant se concentrer sur une offre de bon gouvernement pour couper dans la taille de l'État. Il s'engagera à abolir des créations caquistes, dont la plus imposante, Santé Québec. Dans le Journal de Montréal aujourd'hui. Cri du cœur de développeurs de jeux touchés par une récente vague de licenciements chez Microsoft. Ils demandent à être rebranchés. Les développeurs de jeux vidéo qui ont manifesté hier à Montréal pour dénoncer la dégradation de leurs conditions de travail. Près de 1600 congédiements qu'ils jugent illégaux, entre autres. Ça fait le tour des quotidiens, en fait, des grands titres ce matin à travers les quotidiens. Évidemment, il y aura autre chose, là, mais vous le savez. Sinon, il y a Mont-Joliette aussi, avec Jessica qui sera aux infos dans une vingtaine de minutes à peu près, un peu moins, 15 minutes. 6h11, on va saluer toutes les Isabelles à l'écoute ce matin. On saute en 1991, le meilleur de la musique dans la Naudière au 103.5.

Dans les prochaines minutes au culturel, le film le plus regardé de l'histoire de Netflix. Vous pourrez enfin le posséder chez vous. Je vous donne un indice, c'est un succès d'animation. Je vous en parle après. Vince Lemire au 103.5.

vous êtes un parent, vous connaissez cette chanson, c'est sûr. Les fans de K-pop Demon Hunters vont enfin pouvoir posséder... J'aurais pu mettre la version franco, hein? Ben oui, j'aurais pu. Vont enfin pouvoir posséder le film chez eux. Le succès d'animation sud-coréen sorti sur Netflix en 2025 va avoir droit à des éditions DVD et Blu-ray. Je savais même pas que ça existait encore, des éditions DVD, Blu-ray de quelque chose. C'est une maison, la maison s'appelle Criterion. C'est une maison qui est reconnue pour ses films restaurés, ses éditions remplies de contenu exclusif. Le film qui raconte, vous le savez peut-être, l'histoire d'un groupe de chanteuses de K-pop qui combattent secrètement des démons. C'est devenu le film le plus regardé de l'histoire de Netflix avec plus de 500 millions de vues, en plus d'avoir remporté 2 Oscars. La sortie physique, elle est prévue pour le 31 décembre, mais paraîtrait que les précommandes sont déjà ouvertes. Ça en met un petit bout encore? OK, arrête-moi ça, Radio Sino. OK, plus capable. Mais non, c'est une blague. Dans un autre ordre d'idée, Régent Tremblay va raconter ses souvenirs de journaliste et de scénariste dans un nouveau livre qui sera publié le mois prochain. Un livre qui s'appelle « Avant que j'oublie » va présenter l'envers du décor de ses nombreux articles et de ses séries cultes « Lance et compte » et « Scoop ». On promet dans ce livre-là quoi? On promet des révélations, des anecdotes étonnantes avec un langage franc, comme on le connaît, comique, parfois cru. C'est un livre qui va sortir le 16 septembre. Régent Tremblay, qui a travaillé plusieurs années, on le sait, du côté de la presse, du Journal de Montréal. Il a couvert le domaine sportif, mais il a aussi abordé les faits divers et la politique. C'est lui qui avait obtenu la dernière entrevue avec Guy Lafleur avant son décès en 2022. Donc, ce livre qui s'appelle Avant que j'oublie, sortira donc en librairie le 16 septembre prochain. 6h19, j'aime bien cette chanson-là. Tovlo et Stromae, la chanson s'appelle Des fleurs au 103.5.

0: Bonne santé le matin. Je vous parlerai un peu plus tard du chien le plus laid. Non, on aime tous nos animaux, ça c'est certain. Mais quand t'es le propriétaire du chien le plus laid, ça se passe comment? Je sais pas, je pose la question. On en parlera un peu plus tard. Les infos, ça s'en vient.
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0: Il est 6h26, très exactement 16 degrés sur la région. Jessica Potsu, bon début de journée.
16: Bonjour.
0: On s'en va aux États-Unis. Donald Trump qui a changé d'idée encore.
16: Tout à fait. Donc, le président américain suspend pendant 3 jours les nouveaux droits de douane qui devaient entrer en vigueur au Canada juste après minuit. Sur les réseaux sociaux, le président Trump a déclaré que ces droits de douane avaient été reportés car sous réserve de la finalisation des documents, le Canada et les États-Unis ont un accord. Les États-Unis s'apprêtaient à imposer des droits de douane de 50 % sur environ 28 milliards de dollars de marchandises canadiennes la nuit dernière. Dans un communiqué, le premier ministre Mark Carney a souligné que des progrès substantiels ont été réalisés dans les négociations, mais qu'il reste du travail à faire. Chez nous, l'adolescent qui a tué sa grand-mère à coups de hache en novembre dernier a plaidé coupable à une accusation de meurtre au second degré. Au palais de justice hier, il a reconnu avoir commis son crime alors qu'il était dans un état de détresse psychologique. Ce dernier est détenu à l'Institut national de psychiatrie légale Philippe Pinel depuis son arrestation, selon ce qu'ont révélé plusieurs médias. Le jeune de 14 ans sera de retour devant le juge en octobre afin de connaître sa peine. En raison de son âge, il pourrait recevoir une peine maximale de 7 ans, dont 4 ans de détention ferme. Du côté de Saint-Cuthbert, les travaux ont débuté hier pour réparer la chaussée sur l'autoroute 40 Ouest. La circulation à contresens sera maintenue sur la chaussée en direction Est le temps des travaux. Une seule voie par direction est ainsi disponible alors que la vitesse est limitée à 70 km/h. À l'heure actuelle, il est trop tôt pour s'avancer sur un échéancier, a fait savoir le ministère des Transports. Rappelons que l'autoroute 40 a été fermée en direction Ouest la semaine dernière à la suite de la découverte d'une cheminée sous la chaussée entre la montée Saint-Laurent à Saint-Barthélemy et la route 138 à Saint-Cuthbert. Pour terminer, la ville de Terrebonne a annoncé hier plus de 23 millions de dollars d'investissement pour l'amélioration de ses parcs. Ainsi, des interventions sur 32 sites seront effectuées. Le tout permettra aux citoyens de profiter de plusieurs améliorations allant de l'ajout de mobilier urbain à des réaménagements complets. Notons que plusieurs travaux ont déjà commencé et qu'ils se poursuivront jusqu'à l'automne. Voilà, ça complète. Pour plus de nouvelles, consultez monjoliette.com.
17: Tu as dit 23 millions pour des parcs. C'est quand même un beau chiffre, un beau montant. Ça, c'est
16: ouais,
17: le fun.
16: Mais il y en a quand même 32 aussi.
17: Ouais, je comprends, mais c'est le fun qu'on s'attarde aux parcs aussi, pas juste les routes ou les trottoirs. Puis je vise personne là, quand je dis ça, mais les parcs, c'est des endroits très, très familiaux. C'est le fun. Bravo, bravo. Merci, Jessica. Nuage aujourd'hui, c'est pas impossible qu'il y ait des averses cet après-midi, peut-être avec de l'orage, maximum de 21. Ce soir et cette nuit, nuageux, minimum de 13. Et demain, soleil, nuage, avec 30% de risque de pluie en après-midi. Aussi de l'orage possible, 23 degrés. On a 16.
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17: Ouais, le chien le plus laid du monde. Je vous parle de ça dans les prochaines minutes. Ouais, vous allez voir que c'est ça. J'inviterai à aller voir l'image. Je salue ce matin les gens du village Saint-Pierre, les gens de Saint-Roch-la-Chigan et au passage, salutations aux gens de Saint-Sulpice. Voici Aswell.

Alors qu'on entend des gémissements de chiens dans cette chanson-là. Ouais, je vous ai parlé de ça tout à l'heure, le chien le plus laid du monde. C'est un concours qui est organisé depuis plusieurs années aux États-Unis. C'est un concours qui est là depuis 50 ans du côté de la Californie. Le chien s'appelle Jeannie Lou. C'est officiellement le chien le plus laid du monde. C'est une petite carlin qui a remporté ce concours organisé, notamment grâce à sa langue qui pend de travers. Mais quand on dit de travers, c'est sur le côté et elle pend sur un moyen temps. Des yeux globuleux, des plusieurs rides, hein, comme les carlins, hein, qu'on retrouve sur les carlins. Et sa propriétaire est repartie avec ce concours-là avec un prix de 5 000 $, tandis que Jeannie Lou, la petite chienne, aura droit à un voyage à New York pour faire une apparition dans une émission matinale de NBC. Mais derrière ce concours qui existe depuis très longtemps, il y a un message qui est plutôt positif. Les organisateurs veulent montrer que même les chiens qui sortent de l'ordinaire méritent d'être aimés et adoptés. C'est là qu'on fait « Oh, c'est vrai. » OK. « Oh, c'est vrai. » Plusieurs des participants viennent justement de refuge dans ce concours-là. Si vous voulez voir, là, c'est parce que là, il y a eu d'autres chiens par le passé. Mais lui, moi, je considère que, bon, c'est pas... Il est joli en étant laid. T'sais, je sais pas comment l'exprimer. Si vous aimez les carlins, vous allez faire un petit « Oh! » comme Jessica a fait quand elle a vu tout à l'heure là, l'image. Tapez là, dans votre moteur de recherche « Chien le plus laid au monde 2026 » ou « Jeannie Lou ». Jeannie Lou, L-U. Vous allez voir sa petite binette et ben oui, c'est pas... C'est plus drôle, je vous dirais. Mais bon, on les aime quand même. Quand c'est notre animal, c'est sûr que on a un petit, hein? On a un petit plus, bien évidemment. Okoumé, la lune pleure. Un saut en 98 dans les 100 000 matins. C'est Ghislain qui est là ce matin, encore une fois, en remplacement de Sylvain Morin. Toujours en vacances. 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

Les Video Music Awards 2026, cérémonie qui aura lieu le 27 septembre à Los Angeles et le public peut déjà d'ailleurs voter. Mais on sait aussi que Madonna va faire un retour en force. Elle domine les nominations avec 11 mentions, notamment pour la vidéo artiste de, et la chanson de l'année. Si elle remportait tout, là, elle rejoindrait Beyoncé et Taylor Swift au sommet des artistes les plus

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1: Sur Crave au Canada et HBO Max du côté de l'international. Lui, il était chez nous à Lavaldry vendredi dernier. Jérôme 50. C'était bien le fun de le voir, paraîtrait-il. Il y avait beaucoup d'ambiance sur place. Le voici avec les doubles au 103.5.

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0: Il est 6h54 minutes dans vos 100 000 matins. Je ne sais pas si vous vous servez de l'IA, de l'intelligence artificielle des fois. Il y a la compagnie OpenAI qui est derrière ChatGPT, qui ralentit le développement de sa future intelligence artificielle après des tests inquiétants. Il y a un de ses outils qui avait notamment réussi à sortir de son environnement sécurisé pour mener une cyberattaque autonome contre une plateforme, la plateforme Hugging Face. L'entreprise veut donc renforcer ses contrôles avant de poursuivre l'entraînement de ses modèles les plus avancés. Un nouveau système qui doit surveiller leur raisonnement puis alerter des humains en cas de comportement suspect. Bon, OK. La compagnie OpenAI qui ne donne pas de date pour la reprise du développement. Tu sais, quand c'est rendu que la compagnie qui fait du l'IA a peur de ses propres produits. Bon, c'est pas ça exactement, là, mais ça veut dire ça. Bizarre. Ça, c'est 55.
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0: Pas de problème majeur pour le réseau routier en ce moment, que ce soit pour sortir de la Lanaudière vers Montréal ou encore emprunter la 640 dans les deux directions, 25 Sud dans le Grand Joliette. Ça va bien partout ailleurs. Si vous voyez quelque chose, 753-1035 pour me joindre.
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2: Bon mercredi, ici Louis-Philippe Arnoirel. Le président américain Donald Trump suspend pendant 3 jours les nouveaux droits de douane qui devaient entrer en vigueur au Canada juste après minuit. Sur les réseaux sociaux, le locataire de la Maison-Blanche a déclaré que ces tarifs avaient été reportés car sous réserve de la finalisation des documents, le Canada et les États-Unis ont un accord. Les États-Unis s'apprêtaient à imposer des droits de 50 % sur environ 28 milliards de dollars de marchandises canadiennes la nuit dernière. Dans un communiqué, le premier ministre Mark Carney a souligné que des progrès substantiels ont été réalisés dans les négociations, mais qu'il reste du travail à faire. Par ailleurs, la première ministre du Québec, Christine Fréchette, estime que les droits de douane américains ne sont pas prêts de disparaître, du moins à court terme. De passage devant le Conseil des relations internationales de Montréal hier après-midi, Mme Fréchette a présenté sa vision de la diplomatie québécoise. Elle a retracé les rencontres et les voyages qu'elle a menés au chapitre des relations internationales et des échanges commerciaux depuis son arrivée à la tête du gouvernement. Mme Fréchette a dit avoir l'impression d'être encore loin d'un monde sans taxes douanières lorsque questionnée à savoir si elle croyait voir un jour une telle possibilité. Toujours dans la métropole, des médicaments non homologués ont été saisis par Santé Canada dans le magasin Rabais 4 Saisons situé à Montréal-Nord, notamment un contraceptif oral d'urgence, des médicaments contre les troubles érectiles, ainsi que des antibiotiques et des antiparasitaires. Le ministère prévient que ces médicaments peuvent présenter de graves risques pour la santé. Et pour terminer, Meta est à nouveau devant les tribunaux pour les dangers que ces plateformes pourraient représenter pour les enfants. Un procès décisif pour l'entreprise mère d'Instagram et de Facebook s'est ouvert hier devant un tribunal fédéral de Californie. 4 États réclament des milliards de dollars de dommages-intérêts ainsi que des changements fondamentaux dans la manière dont Meta gère ses plateformes. L'entreprise réaffirme une fois de plus qu'elle œuvre sans relâche pour assurer leur sécurité. C'est ce qui complète vos actualités Arsenal Media. Passez une bonne journée sur nos ondes.
3: C'est 7h01, le Canadien de Montréal qui va rendre hommage à son ex-gardien Carey Price le 10 novembre au lendemain de son intronisation au Temple de la renommée du hockey. Ce sera le 62e membre du Canadien à être admis au Temple. La cérémonie va avoir lieu au Centre Bell avant un match contre le Wild du Minnesota. Le 10 novembre, en tennis, le Québécois Félix Auger-Aliassime qui a franchi le 3e tour de l'Omnium de Cincinnati grâce à une victoire de 7-5, 6-1 contre l'Argentin Juan Manuel Serrandolo. C'était hier. En double féminin, moins de chance pour la Québécoise Leilani Fernandez. Elles ont été éliminées en double, donc à elle et l'Italienne Sarah Errani éliminées. Et puis au baseball, les Blue Jays ont gagné 10-5 contre les Rays de Tampa Bay. Toronto, Minnesota, Texas sont dans une triple égalité dans la course à la dernière place en série dans l'Américaine. Et c'est pas juste ça, il y a 4 autres équipes qui sont dans le portrait.
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Ghislain Demers avec vous autres jusqu'à 9h. Il y a un petit peu de pluie qui est attendue, là, peut-être autour de 9h30, 10h moins quart à peu près. Ça devrait cesser cet après-midi, mais à travers ça, c'est pas impossible qu'il y ait de l'orage. Maximum de 21 pour ce soir et cette nuit, minimum de 13. Demain, un peu le même scénario qu'aujourd'hui. Possibilité d'averse en après-midi avec un risque d'orage, 23 degrés. À partir de vendredi jusqu'à maintenant, vendredi, samedi, là, deux belles journées. Peut-être un peu de pluie pour dimanche. Ça en prend pour que nos fleurs soient belles. Dans l'heure, on va parler avec les gens du Royal de Repentigny. On va jaser aussi à 7h50 avec avec Léanne de la formation Alter Ego, un spectacle qui s'en vient dans la région. Je ne sais pas si vous aimez les vieilles tounes, mais ça peut être quelque chose qui vous... un petit rendez-vous bien intéressant à vivre avec Alter Ego. Ça, c'est la programmation pour l'heure. Les infos un peu plus locales aussi avec Jessica Potsou dans les prochaines minutes autour de 7h25. Incubus avec Drive. Mais pour le moment, c'est Tame Impala avec Dracula dans vos 100 000 matins. 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
1: 7h11, grand titre, dans le Journal de Montréal. Une première au Québec, des ados obèses pourront être opérés chaque année, une trentaine. C'est le nombre d'interventions chirurgicales bariatriques que le docteur Étienne Saint-Louis va pouvoir pratiquer dans sa nouvelle unité de l'hôpital de Montréal pour enfants, un chiffre qui risque d'augmenter. On en jase en page 5. C'est le premier hôpital au Québec à offrir des chirurgies de ce genre. Aussi, Journal de Montréal, Paul Saint-Pierre Plamondon ne mènera pas campagne sur le projet phare péquiste La souveraineté du Québec, préférant se concentrer sur une offre de bon gouvernement pour couper dans la taille de l'État. Il s'engagera à abolir des créations caquistes, dont la plus imposante, Santé Québec. Aussi ailleurs, les États-Unis, on en parle, Canada-États-Unis, évidemment, Donald Trump qui a finalement reporté de 3 jours l'imposition de ses tarifs de 50% sur certains produits canadiens après des discussions avec Ottawa. Élection québécoise, le PQ qui reste en tête avec 30% des intentions de vote devant le PLQ à 24% et la CAQ à 20%, mais près d'un électeur sur deux n'a pas encore arrêté son choix. Churchill Falls, Québec, Terre-Neuve et Labrador et Ottawa qui ont conclu une entente majeure visant notamment à moderniser et à augmenter la production hydroélectrique de Churchill Falls. Les États-Unis et la Corée du Sud ont réduit de 11 à 5 jours leur exercice militaire conjoint. C'est à la demande de Donald Trump. Et on, Paul Saint-Pierre Plamondon qui affirme que s'il est élu, le PQ ne tiendra pas de référendum sur l'indépendance tant que Donald Trump sera président des États-Unis, c'est-à-dire jusqu'en janvier 2029, si j'ai bonne mémoire. Parlant de mémoire, ça s'appelle le mémoire de Locolocas en 2012, dans les 100 000 matins de ce mercredi 19 août. Aujourd'hui, bon début de journée.

0: 7h19, presque 20 minutes. Si vous êtes un fan de jeux vidéo, de GTA, entre autres, vous allez vouloir entendre ça. GTA 6, qui pourrait être victime d'une nouvelle fuite majeure. Ben oui, encore deux vidéos qui montrent ce qui semble être du gameplay avec le personnage de Jason. Il y a une image de la carte complète du jeu aussi qui circule présentement sur Internet. Et le groupe derrière la fuite, qui s'appelle un groupe qui s'est baptisé CyberLeak, critique notamment le virage tout numérique de l'industrie puis menace de publier d'autres contenus. Rockstar et Take-Two, les compagnies qui sont derrière ce jeu-là, essayent de faire retirer les images, mais leur authenticité n'est pas encore confirmée. Et c'est pas au hasard, là, si ça arrive, ça tombe juste avant une présentation spéciale sur Netflix le 27 août prochain. GTA 6 qui est toujours attendu cet automne, le 19 novembre, et ça date pas d'hier, hein, ça fait au moins 5-6 ans qu'on attend, c'est au moins 4 ans en tout cas, qu'on attend ce jeu-là. Et c'est pas la première fois non plus que des images fuites, des informations, puis là, bien évidemment, on menace de continuer de sortir des informations, des images, des vidéos. Hein, ça joue rough dans ce domaine-là, au niveau du gaming. À suite, dans un instant, les nouvelles.
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0: 7h25, bon début de journée. On est à 16 degrés sur la Lanaudière. Jessica Potsou est là. Peut-être un petit répit là pour les exportateurs canadiens. En fait, pas peut-être, un petit répit là pour les exportateurs canadiens.
18: Tout à fait. Le président américain Donald Trump suspend pendant 3 jours les nouveaux droits de douane qui devaient entrer en vigueur au Canada juste après minuit. Sur les réseaux sociaux, le président américain a déclaré que ces droits de douane avaient été reportés car, sous réserve de la finalisation des documents, le Canada et les États-Unis ont un accord. Les États-Unis s'apprêtaient à imposer des droits de douane de 50% sur environ 28 milliards de dollars de marchandises canadiennes la nuit dernière. Dans un communiqué, le premier ministre Mark Carney a souligné que des progrès substantiels ont été réalisés dans les négociations, mais qu'il reste du travail à faire. Chez nous, l'adolescent qui a tué sa grand-mère à coups de hache en novembre dernier a plaidé coupable à une accusation de meurtre au second degré. Au palais de justice hier, il a reconnu avoir commis son crime alors qu'il était dans un état de détresse psychologique. Ce dernier est détenu à l'Institut national de psychiatrie légale Philippe Pinel depuis son arrestation, ont révélé plusieurs médias. Le jeune de 14 ans sera de retour devant le juge en octobre prochain afin de connaître sa peine. En raison de son âge, il pourrait recevoir une sentence maximale de 7 ans, dont 4 ans de détention ferme. Du côté de Saint-Cuthbert, les travaux ont débuté hier pour réparer la chaussée sur l'autoroute 40 Ouest. La circulation à contresens sera maintenue sur la chaussée en direction est le temps des travaux. Une seule voie par direction est ainsi disponible alors que la vitesse est limitée à 70 km/h. À l'heure actuelle, il est trop tôt pour s'avancer sur un échéancier, a fait savoir le ministère des Transports. Rappelons que l'autoroute 40 a été fermée en direction ouest la semaine dernière à la suite de la découverte d'une cheminée sous la chaussée entre la montée Saint-Laurent à Saint-Barthélemy et la route 138 à Saint-Cuthbert. Pour terminer, la ville de Terrebonne a annoncé hier plus de 23 millions de dollars d'investissement pour l'amélioration de ses parcs. Ainsi, des interventions sur 32 sites seront effectuées. Le tout permettra aux citoyens de profiter de plusieurs améliorations allant de l'ajout de mobilier urbain à des réaménagements complets. Notons que plusieurs travaux ont déjà commencé et se poursuivront jusqu'à l'automne. Voilà, ça complète. 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
0: 7h27, météo, c'est des averses qui débutent ce matin. Peut-être autour de 9h30, 10h moins quart, ça va cesser cet après-midi. Il y a un risque d'orage aussi à travers ça avec un max de 21. Ce soir et cette nuit, 13, c'est le minimum. Demain, soleil, nuage avec un risque d'orage aussi, maximum de 23. Pas mal de journées semblables, je vous dirais, aujourd'hui et demain. C'est 17 présentement sur la Lanaudière.
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0: En vous souhaitant un bon début de journée, les gens de Saint-Zénon, ce matin, un beau gros bonjour. Sainte-Élisabeth également et Sainte-Geneviève-de-Berthier, salutations. En musique dans les prochaines, un succès de 1995 signé Green Day. Et là, Philippe Phillips et Gone, Gone, Gone tout de suite au 103.5.

Un air connu des parents, ça. Si vous avez de jeunes enfants, depuis quelques années, ça joue en boucle. Un peu plus tôt, je vous ai servi la version anglo. Je me suis dit, oui, il y a la version franco également. Je préfère la version anglo, par exemple, juste de même. Ben, les fans de K-pop Demon Hunters vont enfin pouvoir posséder le film chez eux. Succès d'animation sud-coréen qui est arrivé sur Netflix en 2025 aura droit à des éditions DVD et Blu-ray. Une maison qui est reconnue pour des films restaurés, des éditions remplies de contenu exclusif qui va faire ça. Et c'est devenu, on le sait, le film le plus regardé de l'histoire de Netflix avec plus de 500 millions de vues, en plus d'avoir remporté 2 Oscars. Sortie physique est prévue le 31 décembre, mais les précommandes sont déjà ouvertes. Régent Tremblay va raconter ses souvenirs de journaliste et de scénariste dans un nouveau livre qui sera publié le mois prochain. Le livre va s'appeler « Avant que j'oublie ». Ça va présenter l'envers du décor de ses nombreux articles et de ses séries cultes. Je pense entre autres « Lancer compte »,« Scoop », des révélations, des anecdotes, avec un langage franc, comique, parfois cru, un ouvrage qui sortira le 16 septembre. Lui qui a travaillé plusieurs années à la presse, au Journal de Montréal, il a couvert le domaine sportif, et il a aussi abordé les faits divers et la politique. C'est lui aussi qui avait obtenu la dernière entrevue avec Guy Lafleur avant son décès en 2022. Donc, sortie de ce livre de Régent Tremblay, d'après moi, va bien se vendre. 16 septembre, ça va s'appeler « Avant que j'oublie ». Peut-être que ça pourra donner des idées cadeaux, je sais pas, avec le temps des fêtes qui... ça fait mal quand je dis ça, hein? En plein mois d'août. Temps des fêtes, ouais, ça fait vraiment mal. Je vais le redire. Temps des fêtes, ouais, ça fait mal. 7h34 au cadran. Vous êtes dans les 100 000 matins. On parle avec le directeur général pour le Royal de Repentigny dans les prochaines minutes au 103.5.

0: 7h37 dans les 100 000 matins. Ouais, ben on a eu une belle surprise pour le Royal cette semaine. Un joueur qui a eu une belle reconnaissance. On en parle avec Marc-André Ronda. Il est le directeur général du Royal de Repentigny. Salut Marc-André, bon début de journée.
1: Salut, bon matin.
0: Bon matin. Ouais, une belle nouvelle hein, pour un de vos joueurs cette semaine.
1: Oui. Tu me parles de qui exactement?
0: Le joueur de la semaine, Mathis
1: Deschênes, en fait.
0: C'est ça.
1: Qui a été joueur de la semaine avec une moyenne au bâton de 444, je pense. Puis,
0: ouais.
1: Ce qui est spécial, c'est qu'il est venu effectuer 3 sauvetages. Puis, justement, hier, un 4e sauvetage à domicile. Donc,
0: wow.
1: Hier, c'est notre dernier match. Dernier match à domicile hier de la saison régulière du Royal. On a rendu hommage à nos deux joueurs de 22 ans, là, dont Mathis Deschênes et Alexis Bergeron avant la rencontre. Puis Mathis Deschênes est devenu un petit peu le héros du match là, en retirant 2 coureurs au marbre suite à des coups sûrs dans le champ centre. Puis il est venu fermer les livres en 7e sur une victoire de 3-2. Donc ça vient clôturer notre saison locale.
0: Est-ce que à cet âge-là, il peut continuer ou c'est terminé pour lui là, dans cette ligue-là?
1: Pour Mathis, c'est terminé, okay. C'est 22 ans, okay. L'âge maximal. Puis, je pense pas que Mathis va poursuivre la carrière par la suite, là. Il a déjà entamé son domaine de vie, au niveau de la construction. Donc,
0: okay.
1: Il se lance là-dedans à 100%. Puis, je peux pas dire qu'il continuera pas à jouer à balle, tu sais, dans certaines ligues locales, qu'on va dire. Mais pour l'instant, ça va être ça pour lui, la suite.
0: Bon, là, on regarde vers les séries.
1: Ouais, ben en fait, hey, tu sais-tu quoi, rapidement, le Royal dispute son dernier match samedi,
0: ouais.
1: La saison à Granby. Puis si le Royal remporte la victoire, on va devoir avoir un match suicide dans la ligue pour le champion de la saison régulière.
0: Oh, okay.
1: Il détermine pas par un calcul de statistiques en cas d'égalité pour le champion de la saison. Ils font disputer un match ultime, donc un 50e match. Donc, en cas de victoire, le Royal doit aller le lendemain terminer sa saison face aux Diamants de Québec, qui eux autres ont terminé là, hier leur saison. Donc, il y aurait une égalité au sommet du classement.
0: Ah.
1: Ceci dit, le Royal a déjà son laissé-passer, évidemment, assuré pour la première ronde. Donc, ils vont rentrer dans la danse du printemps uniquement à la deuxième ronde des séries éliminatoires qui devrait débuter autour du 1er septembre.
0: OK. Et toujours les partisans, la foule qui vous suit là du côté de Repens,
1: ouais.
0: Je pense que de plus en plus nombreux, c'est le fun de voir
1: ouais.
0: Ça.
1: Ouais, exact, en fin de saison, on a été habitué à des bonnes foules dans,
0: ouais.
1: Lorsque les joueurs ont des bonnes saisons, offrent un bon spectacle puis que l'affiche est victorieuse, là, on est habitué à des bonnes foules puis on sent que la petite frénésie des séries là approche, c'est sûr qu'on aurait aimé mieux pouvoir les commencer rapidement, c'est pour pas qu'il y ait un laps de temps là, tu sais, ouais, c'est ça qui fait que des fois ça perd un peu de son lustre, mais on va tenter de tenir nos partisans au courant dans les prochains jours.

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1: Transaction, tu sais, ça a comme pris un envol. Parce qu'on a eu une séquence de victoires de 15. Par la suite, elle a été arrêtée. Puis là, tu vois, on est rendu sur une séquence de 9 ou 10. Là. Donc, c'est, je pense, une fiche de 26-1 à nos 27 derniers matchs qui nous place là en ce moment égalité au sommet si on remporte le match de samedi. Donc, ça a vraiment été une tournure rapide de notre là.
2: Une saison avec beaucoup d'émotions, beaucoup en dents de scie, mais au final, ça semble s'en aller du bon bord. Merci Marc-André de ton temps ce matin.
1: Pas de problème, merci à toi.
2: Merci, bon succès pour la suite. J'ai hâte de vous rejaser, de suivre ça. Salut.
1: Merci, bye bye.
2: Il est le directeur général du Royal de Repentigny, Marc-André Ronda.
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0: mon amie la talentueuse Laurence Saint-Martin avec la reprise Sèche tes pleurs au 103.5 749. On s'en va vers un autre jeudi musical au Parc des Champs-Élysées le 20 août avec cette fois-ci le deuxième, et c'est le deuxième et dernier rendez-vous que donc pour ce rendez-vous-là avec Alter Ego pour nous en parler. Elle fait partie de cette formation-là. Je parle avec Léane. Salut Léane.
1: Salut Ghislain.
0: Merci de prendre un petit peu de temps pour nous ce matin. Je veux que tout d'abord te remercier de prendre du temps. Alter Ego, c'est un groupe qui existe depuis plusieurs années déjà là.
1: Absolument, c'est un groupe qui existe depuis près de 30 ans. Ça a commencé avec quatre gars, dont le directeur de production d'Alter Ego, Stéphane. Puis après un certain temps, ils ont voulu changer la formule, ils ont ajouté des danseuses, des chanteuses qui ont suivi. Puis ça a abouti à l'ensemble de 10 beaux artistes sur scène.
0: Qu'est-ce qu'on présente comme chanson pour Alter Ego? Ça s'adresse à un public qui va entendre quoi, par exemple?
1: En fait, si je peux faire la petite présentation, bref, ben Alter Ego, c'est une revue musicale qui part des années 70 jusqu'à aujourd'hui. Puis c'est vraiment, là, Ghislain, c'est un long feu roulant, puis c'est le cas de le dire, parce que le spectacle dure 90 minutes. Okay. C'est sous forme de medley, oui. Donc, c'est en continu, il n'y a pas de pause. Le public n'a pas le temps de se reposer. Ils chantent, ils dansent tout le long. On met en lumière les plus grands succès de répertoire de la pop, country, rock, disco. C'est accompagné de chorégraphies très énergiques et en plus de 150 changements de costumes.
0: Oui, c'est ça, c'est ma prochaine question. Je sais qu'il y a beaucoup de costumes. Puis, est-ce que les gens qui vont voir vos spectacles s'habillent aussi dans ces années-là? J'imagine que oui, il y a des éléments des fois que vous voyez dans la foule, c'est sûr.
1: Ben, je te dirais que oui, des fois les gens sont assez willing, sont partants, comme on dirait en bon anglais, willing, j'ai sorti un petit anglicisme ce matin. Mais des fois ils vont s'habiller thématique, puis c'est vraiment le fun de les voir aller.
0: Est-ce que c'est un spectacle qui, avec les années, a changé, qui a évolué? Comment est-ce que vous voyez ça de maintenant, là, en 2026? Ce show-là?
1: Oui, absolument. Ben, le show, il change. Le spectacle change, mais sans se dénaturer. On adapte le spectacle selon les nouveautés musicales, les tendances du moment, par exemple, un style quelconque. Exemple, le country. Le country, c'est vraiment à la mode depuis un an ou deux. Donc, on a décidé d'adapter ça puis d'en ajouter dans notre spectacle exprès pour suivre les tendances ou encore selon des demandes de clients dans certains... show corporatif qu'on a aussi. Là,
0: est-ce que c'est un des derniers shows de l'été, je suppose, ou en tout cas, il en reste peut-être un peu moins. Ça ressemblait à quoi, votre été jusqu'à maintenant?
1: Ah, mon Dieu! Hey, notre été, on ne l'a pas vu passer, Ghislain. Il a tellement été mouvementé, mais tu sais, on ne peut pas se plaindre. On a eu un bel été, on a eu la belle température partout où on allait. Les publics aussi chaleureux les uns que les autres. Et oui, la saison des festivals tire à sa fin. Puis c'est pour ça qu'on peut vous voir demain, le 20 août, au Parc des Champs-Élysées, parce que c'est vraiment la dernière occasion qu'on a, ou presque, de voir le public
0: exactement,
1: dans un festival.
0: Pour une revue musicale des années 70, 80, 90, jusqu'à aujourd'hui, des medleys enchaînés, les plus grands succès. Quelqu'un qui va voir, mon collègue Sylvain a vu le spectacle l'année passée à la Valtrie parce que vous étiez au parc Gérard-Lavallée et il m'a dit j'ai trippé, ça veut vraiment pas de bon sens. Tu sais, on pense à Madonna, à Boy George, à Billy Idol, Lady Gaga. Ça, c'est, ouais. c'est ce qui est le fun, c'est que vous touchez plusieurs générations. Fait que votre public va de assez jeune à assez âgé assez âgé. Je m'inclus là-dedans, pas si âgé que ça, là, mais
1: quand même. Ah, mais il y en a pour tous les groupes d'âge, hein, Ghislain. Il y en a vraiment pour tous les groupes d'âge. C'est pour ça qu'on parle des années 70 à aujourd'hui. Puis c'est beau de voir tout le monde ensemble, la synergie, les gens. Tripper chacun à leur tour selon leur medley préféré, les styles préférés, tout ça, ouais.
0: Le site est ouvert dès 17h30. Il y aura des camions de rue, du Melchior, caravane, Beng Dantan seront sur place, service de bord, la maison des jeunes aussi qui vont servir des hot dogs pour financer leurs activités. C'est gratuit et les stationnements incitatifs se trouvent derrière le Jolodium, là, sur la rue du Richelieu ou encore sur le terrain situé à l'intersection de la rue Côtier-Nord et Chalut. En première partie, le duo Les Miley, qui sont les gagnantes, je ne sais pas si vous savez, Léane, mais sont les gagnantes locales de Cégep en spectacle, la Joliette, les Miley. Les connais-tu? En as-tu entendu parler?
1: Je ne les connais pas, mais j'ai très hâte. J'ai toujours très hâte de découvrir des nouveaux groupes, des nouveaux chanteurs, chanteuses.
0: C'est deux filles qui ont étudié en musique et en chant au Cégep à Joliette, et les deux s'appellent Maëly. Il y en a une qui est Maëly et l'autre qui est Maëly. Se sont appelées les Maëly. Et je parle en connaissance de cause. Une des deux, c'est la meilleure amie de ma fille, donc je la connais très, très, très, très, très bien. Et elles ont un talent fou, des voix incroyables. Tu sais, pensez un peu aux sœurs Boulay, là, mais dans une version un peu plus différente, je vous dirais. Ça ressemble vraiment à ça. Donc, elles seront là en première partie. Et puis, ben, Alter Ego, vous êtes combien au total, Alter Ego? Je sais que c'est une grosse gang, là, sur scène.
1: On est 10 au total sur scène. Donc, 5 chanteuses, danseuses, 2 chanteurs, danseurs et 3 musiciens.
0: Hey, incroyable. L'invitation est lancée. Puis, rapidement, ça, c'est le 20. Ça, c'est comme demain. Et puis demain, il annonce pas pire beau, je vous dirais. Donc, de faibles possibilités de pluie. Je pense que vous allez donner un sacré bon show. Puis, on invite Dame Nature aussi au passage. Fait comme ça, on est correct. Merci beaucoup, Léanne, de ton temps.
1: Merci, Ghislain.
0: Très, très apprécié. Puis, je vous dis, là, vous amenez pas votre chaise. Vous en aurez pas besoin. Vous allez rester debout tout le long. Merci. Alter Ego. Merci, Léanne. Alter Ego, donc, au Jeudi Musical au Parc des Champs-Élysées. C'est demain. Donc, le 20 août, et c'est à 17h30 qu'on vous attend. Le site est ouvert dès ce moment-là. 100
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2: Bon mercredi, ici Louis-Philippe Arnoirel. Le président américain Donald Trump suspend pendant 3 jours les nouveaux droits de douane qui devaient entrer en vigueur au Canada juste après minuit. Sur les réseaux sociaux, le locataire de la Maison-Blanche a déclaré que ces tarifs avaient été reportés car sous réserve de la finalisation des documents, le Canada et les États-Unis ont un accord. Les États-Unis s'apprêtaient à imposer des droits de 50 % sur environ 28 milliards de dollars de marchandises canadiennes la nuit dernière. Dans un communiqué, le premier ministre Mark Carney a souligné que des progrès substantiels ont été réalisés dans les négociations, mais qu'il reste du travail à faire. Par ailleurs, la première ministre du Québec, Christine Fréchette, estime que les droits de douane américains ne sont pas prêts de disparaître, du moins à court terme. De passage devant le Conseil des relations internationales de Montréal hier après-midi, Mme Fréchette a présenté sa vision de la diplomatie québécoise. Elle a retracé les rencontres et les voyages qu'elle a menés au chapitre des relations internationales et des échanges commerciaux depuis son arrivée à la tête du gouvernement. Mme Fréchette a dit avoir l'impression d'être encore loin d'un monde sans taxes douanières lorsque questionnée à savoir si elle croyait voir un jour une telle possibilité. Toujours dans la métropole, des médicaments non homologués ont été saisis par Santé Canada dans le magasin Rabais 4 Saisons situé à Montréal-Nord, notamment un contraceptif oral d'urgence, des médicaments contre les troubles érectiles, ainsi que des antibiotiques et des antiparasitaires. Le ministère prévient que ces médicaments peuvent présenter de graves risques pour la santé. Et pour terminer, Meta est à nouveau devant les tribunaux pour les dangers que ces plateformes pourraient représenter pour les enfants. Un procès décisif pour l'entreprise mère d'Instagram et de Facebook s'est ouvert hier devant un tribunal fédéral de Californie. 4 États réclament des milliards de dollars de dommages-intérêts ainsi que des changements fondamentaux dans la manière dont Meta gère ses plateformes. L'entreprise réaffirme une fois de plus qu'elle œuvre sans relâche pour assurer leur sécurité. C'est ce qui complète vos actualités Arsenal Media. Passez une bonne journée sur nos ondes.
3: La grosse nouvelle dans le monde du hockey, le Canadien de Montréal qui va rendre hommage à son gardien Carey Price le 10 novembre au lendemain de son intronisation au Temple de la Renommée. Ce sera contre le Wild du Minnesota le 10 novembre au Centre Bell. Il va devenir Price le 62e membre du Canadien à être admis au Temple. En tennis, le Québécois Félix Auger-Aliassime qui a franchi le 3e tour de l'Omnium de Cincinnati grâce à une victoire de 7-5, 6-1 contre l'Argentin Juan Manuel Cerundolo. Et en double féminin, la Québécoise Eleni Fernandez et l'Italienne Sarah Errani ont été éliminés. Et puis, victoire des Blue Jays hier aux dépens des Rays de Tampa Bay. Toronto, le Minnesota et le Texas sont dans une triple égalité dans la course à la dernière place en série dans l'Américaine. Et c'est pas juste ça, là. Il y a quatre autres équipes qui sont dans le portrait.
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Dans l'heure, le quiz du plus gros mensonge de l'année. J'ai ça dans les prochaines minutes. Je sais pas, il me semble que j'ai pas vu ça passer dans mes courriels, mais en tout cas, on va aussi vous envoyer voir un spectacle du Festival du Rire de Joliette. On va parler avec les gens de Passion Marché à La Noraie, le 23 août, un marché intéressant à surveiller. Et Sarah, du RGAL, un peu plus tard, autour de 8h50, va nous présenter une invitée. Ça, c'est le menu dans l'heure. Les infos aussi autour de 8h25. Pour le moment, météo aujourd'hui, c'est des nuages, quelques averses. Ça débute ce matin, ça devrait cesser en après-midi. Mais c'est pas impossible que ça tonne aussi un petit peu, avec un max de 21. Ce soir et cette nuit, nuageux. 13, jeudi, demain, soleil, nuages, possibilité d'averses en après-midi, avec un risque d'orage aussi maximum de 23. Là, aujourd'hui puis demain, là, faites un copier-coller, puis c'est à ça que ça ressemble. 8h04. On écoute les Red Hot Chili Peppers. On saute un saut en 2000 avec Californication. 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

0: Vous connaissez cette air-là, hein? De Mark Ronson et Bruno Mars, Uptown Funk. Mais justement, c'est en 2015, en musique, c'est ma première affirmation. En 2015, cette chanson-là est pratiquement impossible à éviter. Tout le monde la fredonne. Au cinéma, en 2015, La guerre des tuques 3D ramène un classique québécois au cinéma. Et ça devient le film québécois qui a attiré le plus de spectateurs pour cette année. Et en sport, en 2015, le Canada récolte 18 médailles, dont une seule d'or. Les performances de Christine Sinclair et de l'équipe canadienne de soccer féminin deviennent un immense moment sportif. Le Canada gagne le bronze. Il y a un mensonge dans ces trois affirmations. Vous savez lequel? Ben, j'attends de vos nouvelles au 450-753-1035. Messagerie texte pour gagner peut-être à la fin de la semaine, c'est-à-dire vendredi, une carte cadeau de 25$ de chez Bâton Rouge. Je vous souhaite bonne chance. Il y a un mensonge dans ces trois affirmations-là. J'en ai réponse un petit peu plus tard.
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11: 8h24, 17 degrés sur la Nodière en ce moment. Jessica Potsou est avec moi en studio. Jessica, on va commencer tout d'abord avec cette nouvelle concernant les exportateurs canadiens vers les États-Unis qui vont avoir un petit répit, là.
12: Tout à fait. Le président américain Donald Trump suspend pendant 3 jours les nouveaux droits de douane qui devaient entrer en vigueur au Canada juste après minuit. Sur les réseaux sociaux, le président Trump a déclaré que ces droits de douane avaient été reportés car, sous réserve de la finalisation des documents, le Canada et les États-Unis ont un accord. Les États-Unis s'apprêtaient à imposer des droits de douane de 50% sur environ 28 milliards de dollars de marchandises canadiennes la nuit dernière. Dans un communiqué, le premier ministre Mark Carney a souligné que des progrès substantiels ont été réalisés dans les négociations, mais qu'il reste du travail à faire. Chez nous, l'adolescent qui a tué sa grand-mère à coups de hache en novembre dernier a plaidé coupable à une accusation de meurtre au second degré. Au palais de justice hier, il a reconnu avoir commis son crime alors qu'il était dans un état de détresse psychologique. Ce dernier est détenu à l'Institut national de psychiatrie légale Philippe Pinel depuis son arrestation, ont révélé plusieurs médias. Le jeune de 14 ans sera de retour devant le juge en octobre afin de connaître sa peine. En raison de son âge, il pourrait recevoir une sentence maximale de 7 ans, dont 4 ans de détention ferme. Du côté de Saint-Cuthbert, les travaux ont débuté hier pour réparer la chaussée sur l'autoroute 40 Ouest. La circulation à contresens sera maintenue sur la chaussée en direction est le temps des travaux. Une seule voie par direction est ainsi disponible alors que la vitesse est limitée à 70 km/h. À l'heure actuelle, il est trop tôt pour s'avancer sur un échéancier, a fait savoir le ministère des Transports. Rappelons que l'autoroute 40 a été fermée en direction ouest la semaine dernière à la suite de la découverte d'une cheminée sous la chaussée entre la montée Saint-Laurent à Saint-Barthélemy et la route 138 à Saint-Cuthbert. Pour terminer, la ville de Terrebonne a annoncé hier plus de 23 millions de dollars d'investissement pour l'amélioration de ses parcs. Ainsi, des interventions sur 32 sites seront effectuées. Le tout permettra aux citoyens de profiter de plusieurs améliorations allant de l'ajout d'un mobilier urbain à des réaménagements complets. Notons que plusieurs travaux ont déjà commencé et se poursuivront jusqu'à l'automne. Voilà, ça complète. 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
11: Merci. Il est 8h26 en nuagement avec quelques averses débutant ce matin, avec un risque d'orage aussi à travers ça cet après-midi. Maximum de 21 pour ce soir et cette nuit, 13 et demain, même scénario, 23 ressenti 26. On a 17 sur la Naudière.
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11: Notre hit Grand Bazou s'en vient, un saut en 1982 avec Billy Idol. Le temps de saluer au passage les gens de Saint-Sulpice ce matin, les gens de Village-Saint-Pierre et de Saint-Roch-la-Chiga. Un beau gros coucou. Mumford and Sons aussi. Puis on parle de marché public dans les prochaines.
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0: Il est 8h35 minutes pour ce matin. Je suis content de la recevoir à nouveau. Caroline, comment ça va?
1: Ben, ça va super bien Charon. Ce matin.
0: On va parler de marché. Cette fois-ci, on s'en va du côté de Lanoraie.
1: Oh oui, on déménage à Lanoraie ce matin.
0: Vas-y.
1: Parce que c'est dimanche qu'on s'en va vous recevoir au Pêché Mignon de Lanoraie.
0: Et là, le marché, c'est il y a un thème, faut savoir
1: oui,
0: ça.
1: Oui.
0: Qu'est-ce qui est à l'honneur?
1: Le maïs et paillettes.
0: OK, donc du disco blé d'Inde.
1: Bon, ouais, une épluchette disco. Épluchette le côté de la paillette, vous le verrez sur place. Okay. Ce matin, j'avais plus le côté disco qui
0: ben oui, les belles lunettes, le beau linge fluo. Ben,
1: pas
0: fluo,
1: linge
0: mais
1: des
0: coloré.
1: Années psychédéliques, un peu.
0: Moi, j'ai toujours une petite crainte quand je sais que tu vas venir, parce que qu'est-ce qu'elle va me proposer de porter? La dernière fois, c'est le petit casque d'abeille.
1: Je t'ai rien emmené à matin.
0: OK, c'est correct, mais la prochaine fois.
1: Je cherchais pour trouver mes petites boules disco. J'aurais aimé ça, comme on l'accroche comme un peu partout.
0: Ah oui.
1: Mais il était au fin fond des bacs. Fait que j'ai dit, oh, pas ce matin.
0: OK. Qu'est-ce qu'on propose aux gens là, pour ce marché là, à Lanoraie?
1: On aura sur place 25 entreprises qui sauront bien sûr nous faire connaître tous les plaisirs et surtout l'abondance qu'on a en ce moment, là, la culture, le côté de notre maraîcher sur place. Oh là là, que j'ai hâte de voir ça.
0: Ouais.
1: J'ai hâte de voir, je donne une grosse espace parce que je pense qu'on va avoir beaucoup d'abondance. On va avoir du beau choix de légumes et peut-être de petits fruits encore. C'est une surprise pour ce dimanche. On aura sur place, bien sûr, il y a le côté de l'épluchette de blé d'Inde, oui,
0: ouais.
1: Municipale. Donc, il va y avoir un petit coin. On a un petit resto sur place quand même pour compléter. C'est pas tout le monde qui aime ça, juste manger du maïs. Donc, on a aussi un petit restaurant de la boulangerie au pied des noyers sur place. Et le maïs, ben c'est la municipalité qui l'offre à tous ceux qui y seront. Donc, on espère avoir des élus et des membres du personnel de la ville, peut-être, pour le distribuer, ou du moins peut-être l'éplucher.
0: Ouais.
1: L'invitation est lancée, ça c'est sûr. Et sinon, le côté de tous les artisans et les producteurs, transformateurs sur place, on a encore une fois un très, très beau choix pour ce dimanche, sous une thématique qui va être justement avec des boules disco partout et un fond disco sans parole.
0: Ça se passe où exactement à Lanoraie?
1: À l'Escale du Roi, donc au parc Jean Bourdon, au 14 rue Louis-Joseph Doucet, donc en face de l'église, mm-hmm. Parce que les marchés, que Passion Marché fait, sont tout le temps
0: proche d'une église.
1: Proche d'une église. Donc, tu sais, c'est la même chose là-bas. Trouvez le clocher, vous trouverez le marché.
0: Encore donc, le temps d'aller chercher des informations auprès des maraîchers, auprès des gens qui sont là. Puis l'automne, comme ça, c'est bien. L'automne, on est encore en été, là, mais.
1: On frôle.
0: On s'approche de l'automne. On va dire, je vais me faire chicaner. On récolte, puis là, ben, c'est le temps là, de profiter de ça. Là. Donc, il y a ça sur place, de l'animation, j'imagine. C'est familial, là.
1: Oui, il n'y a pas d'animation comme telle. Qu'un fond de musique disco, on va tout avoir envie de lever nos petits doigts, puis danser, puis avoir du fun. Mais il n'y aura pas une animation comme telle. Il y aura vraiment la vie dans le marché, une ambiance, de la couleur, beaucoup de vie.
0: On évite les gens à en mettre de la couleur,
1: de
0: déguiser.
1: Toujours. On a toujours du plaisir
0: disco.
1: Quand les gens arrivent déguisés. J'aime ça. Puis même la semaine passée, on faisait un marché, puis presque tous les enfants arrivaient parce qu'ils voulaient avoir la décoration, le fitter avec ma thématique. Ça me fait tellement plaisir.
0: T'as créé un monstre.
1: Non, j'aime ça.
0: non, mais c'est original. Puis je veux dire, partout où tu passes, Caro, les gens vont comprendre que, il faut se déguiser, là, on va là. c'est le fun, c'est le fun. Puis la vie, des fois, tellement sans couleur, plate. Des fois, on va en profiter de ça.
1: Ben oui, il faut en mettre la couleur dans notre vie. Parce que moi, j'en mets toutes les semaines quand je vais vous voir.
0: ça, je l'accorde. Donc, ça, tu l'as mentionné, ça se passe où? C'est de quelle heure à quelle heure?
1: 10h30 à 15h30.
0: À Lanoraie, donc, le maïs est à l'honneur. Mais pas juste ça. Il y a des gens qui n'aiment pas le maïs, je peux comprendre ça.
1: Oui.
0: C'est bon, mais des fois, c'est manger, c'est un petit peu fastiquant.
1: Oui, ça fait mal aux dents, ça pogne des dents.
0: C'est
1: pas grave. Le menu qui est là pour compléter va venir vraiment satisfaire toutes les petites choses. Puis sur place, bien sûr, on vient combler tous les petits pêchés mignons, justement. C'est pour ça que ça s'appelle comme ça, le marché. On va en trouver sur place, des beaux petits pêchés mignons.
0: Ça fait le tour pour ce marché à Lanoraie. Ouais. Donc, l'invitation est lancée. Dame Nature devrait être au rendez-vous, on l'espère. C'est toujours le cas quand tu organises un marché comme ça.
1: Ouais.
0: Merci beaucoup, Caroline. L'invitation est lancée donc à Lanoraie ce samedi.
1: Dimanche.
0: J'ai-tu dit samedi?
1: Tout le long, t'as dit dimanche.
0: OK. Mais je pense que j'ai dit samedi aussi. En tout cas, bref.
1: Dimanche
0: à Lanoraie.
1: Dimanche, on vous attend au Pêché Mignon.
0: Invitation du Haut 103.5, puis de ta belle gang, puis de tes invités qui seront là sur place. Puis amener votre déguisement, vos couleurs, finalement.
1: Ah oui.
0: Merci, Caroline.
1: Bye, bye.
0: Salut, on écoute Le Paradis, tiens, avec Cain, au 103.5. Bon début de journée.

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1: Bon début de journée. Aux deux semaines, on accueille les gens du RGAL ce matin à nouveau. Sarah Goyette, salut!
2: Salut!
1: Tu nous arrives avec de la belle visite ce matin avec toi, là.
2: Oui, on est avec Marie-Ève, directrice générale de la maison Rosalie Cadron à Lavaltrie. Bon matin, Marie-Ève.
1: Bon matin, Marie-Ève.
3: Bonjour.
1: En quelques secondes, les gens qui entendent ce nom-là pour la première fois, c'est quoi la maison Rosalie Cadron?
3: La maison Rosalie Cadron, c'est un musée, un centre d'interprétation sur l'histoire de Rosalie Cadron-Jetté. Donc, Rosalie Cadron-Jetté était la fondatrice des Sœurs de Miséricorde. Quand on entend parler de l'hôpital de Miséricorde, ça fait partie de son œuvre.
1: OK. Et là, vous êtes installé à quel endroit dans le secteur de Lavaltrie exactement?
3: On est dans la région est de Lavaltrie, donc 1997 Notre-Dame.
1: La rue Notre-Dame. Et qu'est-ce que... parce qu'il y a des activités, là, il y a des choses qui s'en viennent. Vous faites quoi au juste là, en ce moment?
3: En ce moment, on est en pleine saison estivale. Donc, on est ouvert du mois de mai, juin à septembre, à octobre. Et ce qui s'en vient là, très prochainement, c'est le festival au fil des traditions, le 29 et 30 août. Et à travers ça, on a notre programmation régulière avec des ateliers créatifs et des événements les fins de semaine. Découvrir l'histoire et s'installer dans notre jardin avec les tables à pique-nique et toujours notre thé glacé qui est super bien apprécié.
1: Ah oui, OK.
2: Ben, en fait, ils ont un four aussi où est-ce que les gens peuvent aller faire cuire leur pain, leur pizza, mais aussi à parler des jardins. Quand on a fait la visite, nous, vous allez voir dans la vidéo, ils ont des jardins, mais on peut aller chercher aussi des ingrédients pour mettre sur nos pizzas. Mais Marie-Ève, en fait, elle peut peut-être en parler davantage.
1: Le fameux four à bois là, qui fonctionne encore.
3: Il fonctionne encore. Donc, on l'a fait restaurer en 2024. Il fonctionne vraiment très bien. Tous les dimanches de l'été, quand il fait beau, on chauffe le four à pain et on invite la population à venir l'utiliser. Donc, ils apportent leur pâte à pizza, leur pâte à pain. Et ils viennent faire leur cuisson sur place. Ils peuvent même pique-niquer sur place. Sur notre site web, on a des recettes de pâtes. Donc, s'ils ne savent pas comment faire, ils peuvent aller fouiller.
1: Je vais tellement y aller, je ne sais pas comment faire.
2: Non, mais après avoir dégusté là, leur pizza ou leur pain, mais tu sais, la maison Rosalie Cadron, c'est aussi un musée. Je sais que la maison Rosalie Cadron est reconnue pour ses ateliers créatifs à chaque semaine.
3: Oui, on a des ateliers donc d'artisanat, de métiers traditionnels. Les mercredis et les jeudis, donc on invite la population à venir voir notre site web pour plus d'informations sur la programmation.
1: Ah, c'est intéressant ça aussi. Donc, il y en a plein des choses à voir du côté de Rosalie Cadron.
2: Oui. Il y a aussi une boutique à l'intérieur avec des produits d'artisans locaux. Là, donc, il y a vraiment une journée à faire là-bas, là, à aller visiter.
3: Faire le tour de la maison. Ensuite, on a l'exposition au sous-sol qui est gratuite. La thématique change à chaque année.
1: Oui.
3: Et on a la boutique, là, c'est très, très, c'est des artisans locaux, donc de Lavaltrie, de la Rondière, là, qui sont présents en boutique. Oui.
1: Et le fait d'être membre du RGAL pour la maison, qu'est-ce que ça vous apporte?
3: Ça nous apporte des contacts. Non, ça nous apporte. Moi, je suis pas native de Lavaltrie, donc j'ai un peu de misère encore à me situer.
1: Mais ça développe le réseau. Ouais.
3: Et ça développe vraiment le réseau parce que la maison aux allées pourrait pas vivre seule.
1: Okay.
3: On est vraiment. Puis je suis quelqu'un qui vient du communautaire, donc les collaborations pour moi c'est important.
1: On va se reparler, Marie-Ève, parce qu'il y a un beau festival qui s'en vient à la fin du mois d'août. On aura l'occasion de s'en jaser, je suppose.
3: Oui.
1: Puis les gens du RGAL aussi vont probablement le rappeler à quelque part sur les réseaux sociaux.
2: Absolument. Si on nous envoie toute la documentation, nous, ça nous fait plaisir d'envoyer ça sur nos réseaux sociaux. Ça fait partie, évidemment, des avantages membres pour les membres comme la Maison Rosalie Cadron. Puis on se rappelle aussi que la Maison Rosalie Cadron, c'est un OBNL, tout comme le RGAL. Donc, on a développé, nous, des tarifs préférentiels, puis des services aussi pour les OBNL près de nous pour les aider à avoir un cercle d'entrepreneurs plus large puis de mieux connaître la population.
1: Quelqu'un qui nous entend, une entreprise de la région de Lavaltrie qui voudrait être membre, qui ne l'est pas, c'est possible?
2: Absolument.
1: Comment?
2: Oui. On peut écrire à Héloïse au service au pluriel, à commercial rgal.biz.
1: On invite les gens à aller voir ça. Vous êtes ouvert. L'hiver, c'est-tu disponible?
3: Non, cette année, on ferme le 11 octobre, mais on a un événement le dernier dimanche avant l'Halloween. On ouvre la maison spécialement pour une maison hantée. Donc, c'est un parcours à l'intérieur. On rentre par la porte historique et on fait un parcours à l'intérieur selon différentes thématiques. L'année dernière, c'était un orphelinat hanté. Cette année, ça va être plus fantôme. Donc, avec des bonbons, puis c'est ouvert à tous, là, c'est très familial.
1: OK, non, on peut amener les plus petits. Là,
3: oui, oui.
1: Fait que ta fille, Sarah, va sûrement aller faire un tour.
2: Ben oui, mais c'est cool comme thématique. C'est une maison qui date d'une certaine époque. Après ça, eux autres, ils en profitent. Ils font un beau parcours hanté avec la thématique. Donc,
1: c'est de mise.
2: Oui, vraiment.
1: OK, ben l'invitation est lancée, ça aussi. Merci beaucoup à vous deux de votre visite ce matin.
2: Merci,
1: Jérémy. Au plaisir.
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0: Ah, mes petits détectives, vous êtes bons, ça n'a pas de bon sens. Ce matin, il y a trois affirmations. Il y en a une qui est fausse. En musique, en 2015, Uptown Funk de Mac Ronson et Bruno Mars, pratiquement impossible à éviter. Tout le monde la fredonne. En 2015, au cinéma, La Guerre des Tucs 3D ramène un classique québécois au cinéma, puis ça devient le film québécois qui a attiré le plus de spectateurs pour cette année. Et en sport, en 2015, le Canada ramassait 18 médailles, dont une seule d'or. Les performances de Christine Sinclair et de l'équipe canadienne de soccer féminin deviennent un immense en ce moment sportif. Le Canada remporte le bronze. C'était les Jeux olympiques de Londres. C'était pas en 2015, c'était en 2012. Bravo à ceux et celles qui m'ont filé la bonne réponse. Et on va, à la fin de la semaine, trouver une personne gagnante pour un 25$ du côté de Bâton Rouge. Voilà comme on a vu ce mercredi matin. Ce soir, lancement de programmation à 16h. Vous saurez tout sur la prochaine saison du Haut 103.5. Soyez à l'écoute. Je m'appelle Justin Demers. Demain, 6h. On se reparle. Salut!
1: Dans un instant, que le meilleur.

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2: Oh. Bonne journée mondiale des orangs-outans. Je savais pas où placer ça. Fait que le place ici. J'espère que ça va bien. Bon avant-midi, tout le monde. C'est Ali Bombardier qui vous accompagne juste avant l'arrivée des grands bazous dès midi. Que des bons hits. Le meilleur de la musique. Jay Scott avec Buzzy qui s'amène. On va avoir du Talk Time Machine. Gabriel Fredette, le bon choix. Blue Ridge Ben, une autre histoire. Mais là, on débute avec Garbage. Le meilleur de la musique. 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A-O.

Deux dates à retenir, mesdames, messieurs, là. Mardi 29 septembre prochain à 19h, le Canadien de Montréal commence sa saison régulière, donc début du calendrier préparatoire, match face aux Maple Leafs. Mais également, il y a le 10 novembre qu'il faut pas manquer. Pourquoi? Ben, il y a un certain joueur qui va devenir le 62e joueur de l'histoire de l'équipe à être intronisé au Temple de la Renommée. C'est qui le beau bonhomme? Je vais pouvoir vous en jaser dans les prochaines minutes. Sinon, en musique, Mr. Probs avec Waves. Ah oh!

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1: En 712 matchs, il a enregistré 361 victoires, un record du Canadien, et on parle de Carey Price. Oui, parce que là, le Canadien va célébrer en grand l'intronisation de Carey Price au Temple de la Renommée. Donc, l'organisation va tenir une cérémonie en hommage à l'ancien gardien de l'équipe le 10 novembre prochain, au lendemain de son intronisation au Panthéon du hockey. Donc, la célébration aura lieu avant la rencontre face au Wild du Minnesota. Il deviendra, Price va devenir le 62e joueur de l'histoire de l'équipe à être intronisé au Temple de la Renommée. Mais quel homme, mesdames, messieurs, quel homme! On prend une courte pause et au retour, Lenny Kravitz, American Woman, au meilleur de la musique à haut. Restez là.
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Est-ce que vous passez vos journées sur les réseaux sociaux comme Facebook et vous aimeriez bien là dire hey, moi j'aimerais ça moi, pendant quelques années arrêter d'être sur Facebook. Des fois je vois plein de trop de cochonneries là-dessus là. J'ai envie de me vider la tête. Eh bien faites comme Jean Leloup. Lui a mis à jour sa biographie le 5 août 2020. Sinon, à la date, il n'a rien publié sur sa page Facebook, mais sa musique, par contre, en reste. Pour la prochaine, l'une des chansons les plus emblématiques et tragicomiques du légendaire auteur-compositeur-interprète québécois Jean Leloup, c'est La vie est laide, qu'on écoute maintenant au meilleur de la musique. À haut.

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2: Celui qui faisait la voix du génie dans Aladdin, Robin Williams, est de retour sur Instagram. J'explique parce que là, sa famille a réactivé son compte Instagram et il appelle à respecter son image en partageant des photos, des vidéos et du contenu visuel authentique. Il aurait célébré ses 75 ans cette semaine. Lui qui nous a quittés en août 2014 à l'âge de seulement 63 ans. Et avec l'évolution de la technologie, ses enfants souhaitent que ce compte reste un espace sûr et de confiance où les histoires, photos et vidéos, les souvenirs partagés reflètent son héritage. Allez voir ça, ça vaut vraiment la peine. Une petite touche de nostalgie. Temper City qui s'amène dans la prochaine heure. Self Aware. A.O.
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16: Bon avant-midi, ici Jessica Potsou. L'adolescent de Sainte-Julienne qui a tué sa grand-mère à coups de hache en novembre dernier a plaidé coupable à une accusation de meurtre au second degré. Hier, il a reconnu avoir commis son crime alors qu'il était dans un état de détresse psychologique. Ce dernier est détenu à l'Institut national de psychiatrie légale Philippe Pinel depuis son arrestation, ont révélé plusieurs médias. Le jeune de 14 ans sera de retour devant le juge en octobre prochain. En raison de son âge, il pourrait recevoir une peine maximale de 7 ans, dont 4 ans de détention ferme. À Terrebonne, la ville a annoncé hier plus de 23 millions de dollars d'investissement pour l'amélioration de ses parcs. Ainsi, des interventions sur 32 sites seront effectuées. Le tout permettra aux citoyens de profiter de plusieurs améliorations allant de l'ajout de mobilier urbain à des réaménagements complets. Pour terminer, le président américain Donald Trump suspend pendant 3 jours les nouveaux droits de douane qui devaient entrer en vigueur au Canada juste après minuit. Dans un communiqué, le premier ministre Mark Carney a souligné que des progrès substantiels ont été réalisés dans les négociations, mais qu'il reste du travail à faire. Voilà, ça complète. 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

Ils se sont réunis pour les 25 ans de la saga, un film. Ben écoute, c'est plusieurs films en lien avec des chars, de l'action, suspense, puis des retrouvailles, c'est toujours extraordinaire, là. Vraiment, vraiment, vraiment, là. T'sais, tu vois qui a perdu ses cheveux, puis qui les a gardés en vie. Je vous explique ça dans les prochaines minutes. Sinon, en musique, Sugar Ray, le meilleur de la musique avec Fly, à haut.

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1: Plusieurs vedettes des films Rapides et dangereux se sont réunies en début de semaine sur le tapis rouge pour célébrer le 25e anniversaire de la populaire saga Rapide et dangereux également. Il y avait toute la gang, là. Toute la gang, même la fille de Paul Walker a notamment assisté à ces retrouvailles. Hey, le premier film Rapide et dangereux là, a pris l'affiche le 22 juin en 2001. J'avais 3 ans. Je sais pas si ça vieillit quelqu'un ici. Mais j'avais vraiment 3 ans, la gang. Hey, c'est fou, là. Ça a généré ensemble là, les 10 films des recettes de plus de 7 milliards de dollars au box-office. Le dernier opus de la saga doit prendre l'affiche en 2028. Puis tout le monde a bien hâte pour un prochain Rapide et dangereux. On prend une courte pause et Tame Impala débarque avec Dracula au meilleur de la musique à haut. Restez là.

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Vince Lemire, là, il travaille actuellement à l'écriture et à la réalisation de son troisième album qui est sur le chantier en ce moment. Là, qui, ça va sortir quelque part d'ici la fin de l'année 2026. Puis, ben quoi de mieux que de l'écouter. On est très patient, Vince. On est patient. Coup de tête de Vince Lemire au meilleur de la musique à eau. Tu chantes.

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1: Hey, je peux encore aller voir le film L'Odyssée, mais ça vaut vraiment la peine, là. Faut que j'achète ça, ces billets-là, là. Ça connaît un succès fracassant en ce moment au cinéma Banks Cochon de Montréal, là. Toutes les représentations, il y a fiche presque complet jusqu'à la mi-septembre. Et ce qu'il faut savoir, là, la Banque Scotia est le seul cinéma du Québec et l'un des 9 au Canada à être équipé d'un projecteur IMAX. Hey, ça doit être assez quelque chose, là. À l'échelle mondiale, on compte qu'une 40aine de salles dotées d'un tel équipement. Je vais aller le voir maintenant, mais je suis très patient. Fatboy Slim, qui débarque dans la prochaine heure. Praise you, au meilleur de la musique à haut. Restez là.
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5: Bon avant-midi, ici Jessica Potsou. L'adolescent de Sainte-Julienne qui a tué sa grand-mère à coups de hache en novembre dernier a plaidé coupable à une accusation de meurtre au second degré. Hier, il a reconnu avoir commis son crime alors qu'il était dans un état de détresse psychologique. Ce dernier est détenu à l'Institut national de psychiatrie légale Philippe Pinel depuis son arrestation, ont révélé plusieurs médias. Le jeune de 14 ans sera de retour devant le juge en octobre prochain. En raison de son âge, il pourrait recevoir une peine maximale de 7 ans, dont 4 ans de détention ferme. À Terrebonne, la ville a annoncé hier plus de 23 millions de dollars d'investissement pour l'amélioration de ses parcs. Ainsi, des interventions sur 32 sites seront effectuées. Le tout permettra aux citoyens de profiter de plusieurs améliorations allant de l'ajout de mobilier urbain à des réaménagements complets. Pour terminer, le président américain Donald Trump suspend pendant 3 jours les nouveaux droits de douane qui devaient entrer en vigueur au Canada juste après minuit. Dans un communiqué, le premier ministre Mark Carney a souligné que des progrès substantiels ont été réalisés dans les négociations, mais qu'il reste du travail à faire. Voilà, ça complète. 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

pas. Et il y a davantage d'écoles secondaires qui s'apprêtent à bannir une certaine chose. C'est quoi qu'on va bannir, là? Après les téléphones cellulaires, on va bannir les chaises, on va bannir les portes, on va bannir les casquettes en envers. Faut que je bannirais ça, moi. Les pantalons, là, où tu vois les bobettes, on va bannir ça, moi, si j'ai une école plus tard. Je vais expliquer ça dans les prochaines minutes. Coldplay Paradise, avec le meilleur de la musique à haut.

5 à 7, là, c'est l'une des chansons les plus marquantes et percutantes du rappeur québécois Coriace. Et derrière son apparence d'énergie de tourne de brosse ou d'hymne de fête, 5 à 7 est en réalité une introspection sombre sur l'autodestruction, les remords et la dépendance. On l'écoute maintenant. 5 à 7, Coriace, le meilleur de la musique. Yo, c'est à haut. Tu répètes.

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1: Là, la rentrée scolaire approche à grands pas. Est-ce que vous avez vos 40 séparateurs, vos 18 cahiers Canada, puis 52 effaces? Est-ce qu'on identifie encore les noms sur les crayons des jeunes? Je sais pas. En tout cas, j'ai lu ça dans un article de Radio-Canada. Il y a davantage d'écoles secondaires qui s'apprêtent à bannir la consommation de boissons énergentes dans la foulée de l'adoption de la loi qui en interdit la vente aux jeunes de moins de 16 ans. Donc, tu sais, les canettes comme celle de la marque Red Bull, entre autres, seront plus les bienvenues à l'école secondaire de Laubier à Lévis. Il y en a plusieurs écoles là, qui vont l'interdire. Fait que, tu sais, le Red Bull donne des ailes, mais tes jeunes vont devoir trouver d'autres ailes. Et en même temps, j'y pense, là, si vous voulez changer une alternative aux boissons énergentes, je sais pas si vous connaissez, ça s'appelle de l'eau. On prend une courte pause et au retour YouTube, Beautiful Day, au meilleur de la musique à eau.
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1: Je laisse place à mes deux collègues de travail, Richard Z et Sylvain Caron, pour le show du midi. Les grands bazous. Ils vont même commencer avec du Aerosmith Ragdoll dans les prochaines minutes. Mon nom, c'est Olivier Bombardier. On se retrouve demain dès 9h, toujours avec le meilleur de la musique à haut. Sinon, là, dites-vous qu'on est au milieu de la semaine. Il reste aujourd'hui, jeudi, vendredi, avant le week-end. 3 jours, la gang. 3 jours. On se voit demain dès 9h pour haut l'avant-midi. Bye-bye et restez toujours des nôtres.
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19: Bonjour, ici Jessica Potsou. À quelques jours de la rentrée scolaire, il reste 197 postes d'enseignants à pourvoir dans la région de Lanaudière. Selon les plus récentes données du ministère de l'Éducation, il y a 46 postes à pourvoir au centre de services scolaires des Affluents et 151 du côté du centre de services scolaires des Samars. L'adolescent qui a tué sa grand-mère à coups de hache en novembre dernier à Sainte-Julienne a plaidé coupable à une accusation de meurtre au second degré. Ce dernier est détenu à l'Institut national de psychiatrie légale Philippe Pinel depuis son arrestation, ont révélé plusieurs médias. Le jeune de 14 ans sera de retour devant le juge en octobre. En raison de son âge, il pourrait recevoir une sentence maximale de 7 ans, dont 4 de détention ferme. Pour terminer, la ville de Terrebonne a annoncé hier plus de 23 millions de dollars d'investissement pour l'amélioration de ses parcs. Ainsi, les interventions sur 32 sites seront effectuées. Le tout permettra aux citoyens de profiter de plusieurs améliorations allant de l'ajout de mobilier urbain à des réaménagements complets. Voilà, ça complète. 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
3: Ah ben salut tout le monde, bienvenue dans ce show radio qui s'appelle Les Grands Bazous. Quelques petites salutations à nos collègues de travail qui sont en onde partout à travers la province. On a près de 30...
4: Ben oui, puis on va ajouter à la grande famille prochainement là, avec la nouvelle programmation de O, entre autres, ouais. Entre autres hein, qui sera dévoilée sous peu. On n'est pas en trop, j'espère.
3: Non. Et quelques stations sportives qui s'ajoutent. Ouais, exact. Station Country à Québec. En tout cas, on est partout. Alors, salut à nos amis qui sont en onde un peu partout et tous les gens qui travaillent dans les stations d'Arsenal Média. On va commencer ce show avec une pièce qui s'appelle Ragdoll d'Aerosmith de leur album Permanent Vacation qui sort en 1997. Un de leurs meilleurs albums et l'un des plus vendus de l'année 1987. Alors, on les écoute, Aerosmith, avec Ragdoll au meilleur de la musique.
4: Ben, avant d'aller en musique, je me présente, Sylvain Caron.
3: Ah, alors, salut.
4: Hey, c'est le fun de vous accompagner comme ça à chaque midi. Merci, Richard, d'avoir pensé à moi.
3: Hey, je t'ai oublié, je suis désolé. T'es-tu fâché?
4: Non, pas encore.
3: Okay,

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1: 19 août aujourd'hui, 19 août, ben c'est la naissance de John Deacon, bassiste du groupe Queen. Il a 75 ans aujourd'hui. Il est arrivé dans le groupe, il avait 19 ans. Toujours été le plus discret des quatre.
2: Ben, c'est ce que j'allais dire, c'est le plus effacé un peu.
1: Ils l'ont surnommé le petit dernier discret.
2: Ah, OK, c'est ça.
1: Le plus effacé, c'est une bonne façon de le présenter. Mais il a composé plusieurs des plus grands hits de Queen. Ouais. D'ailleurs, les quatre membres du groupe composaient les chansons. Lui, John Deacon, a composé « You're my best friend »,« I want to break free » et le plus gros hit de Queen aux États-Unis, « Another One Bites the Dust », qu'on écoute tout de suite au meilleur de la musique.
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0: Ben, ici, c'est toujours la meilleure de la musique sur le réseau Arsenal Media. C'est le plus grand radiodiffuseur au Québec. On a un quart d'heure non-stop devant nous avec, entre autres, les White Stripes, Weezer. Ça va commencer avec les Rolling Stones. Et ils travaillent ensemble, avec surtout Jagger Richards.
1: Oui.
0: Depuis 64 ans.
1: Des inséparables.
0: Ils ont commencé en 1962 à faire de la musique. Nous, on se voit 5 fois par semaine.
1: Ouais, à peu près. Enfin, puis dimanche, on s'en dit. Ouais, dimanche 6. Puis on s'en veut. Quand tu réussis à me présenter dans le show, ouais, ça sera
0: on se tolère. Ton nom, toi, c'est pas Michael.
1: Non, c'est il va pas dire Michael.
0: Sylvain Caron. Hey, mais c'est fou, 64 ans à travailler ensemble. Ben, ça n'a pas toujours été bien, quand même, leur relation. Il y a eu des petits chicanes.
1: Ouais, mais hey, écoute, là, à travers ces années-là, il faut le faire.
0: 40 de leurs chansons se sont retrouvées à être des grands classiques de la radio. Et la prochaine, vous allez la reconnaître dans un instant. Les Rolling Stones au meilleur de la musique.
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1: J'ai hâte que ça commence pour vrai.
2: Ben là, c'était avant, il commence à faire fret.
1: Voici Corbeau avec Je lâche pas au meilleur de la musique.
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1: Il y avait Kevin Parent avec Boomerang pour conclure ce show radio. Demain, entre autres, les Colocs, Coldplay, Metallica. Merci à Sylvain Caron.
2: Yes, il l'a eu. Il a réussi à trouver mon nom après 3 ans.
1: Non, mais c'est depuis que tu mets un petit tag sur ton chandail comme les employés du supermarché. Là.
2: Rendu là.
1: Hey, merci Sylvain à la production de ce show. Ça veut dire quoi ce producteur? Ben, c'est lui qui pèse ses boutons. C'est ton tour de
2: quand
1: parler.
2: Quand tu parles, quand tu parles plus. C'est comme ça. Là, dans 15 secondes, tu parles plus.
1: Je vous invite à rester à l'écoute des stations haut du réseau Arsenal Media parce qu'ici, c'est toujours le meilleur de la musique. À demain, tout le monde. Salut, Mike. Tu peux peser le pied.
2: C'est bon. Okay. C'est fait. Bye-bye.
1: Bye.

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14: Bonjour, ici Jessica Potsou. À quelques jours de la rentrée scolaire, il reste 197 postes d'enseignants à pourvoir dans la région de Lanaudière. Selon les plus récentes données du ministère de l'Éducation, il y a 46 postes à pourvoir au centre de services scolaires des Affluents et 151 du côté du centre de services scolaires des Samars. L'adolescent qui a tué sa grand-mère à coups de hache en novembre dernier à Sainte-Julienne a plaidé coupable à une accusation de meurtre au second degré. Ce dernier est détenu à l'Institut national de psychiatrie légale Philippe Pinel depuis son arrestation, ont révélé plusieurs médias. Le jeune de 14 ans sera de retour devant le juge en octobre. En raison de son âge, il pourrait recevoir une sentence maximale de 7 ans, dont 4 de détention ferme. Pour terminer, la ville de Terrebonne a annoncé hier plus de 23 millions de dollars d'investissement pour l'amélioration de ses parcs. Ainsi, les interventions sur 32 sites seront effectuées. Le tout permettra aux citoyens de profiter de plusieurs améliorations allant de l'ajout de mobilier urbain à des réaménagements complets. Voilà, ça complète. 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
2: Hello, hello, bon début d'après-midi. Olivier Poitras qui vous retrouve dans le meilleur de la musique jusqu'à 15h. Un gros merci d'être branché sur les ondes de haut. Salutations si vous revenez de votre heure de lunch et que vous l'avez passé, bien sûr, avec Richard Z sur nos ondes. Dans les prochaines, on a la musique de Cameron Whitcomb. Ça s'en vient avec Kingdom of Fear. Il y aura également American Hunters, Best of My Life. Tout de suite, c'est Talk avec Time Machine à haut.

Une de nos nouveautés sur nos ondes et un gars qui, de plus en plus, fait parler de lui. Et fait partie des artistes les plus streamés des dernières semaines. C'est quand même pas rien. Cameron Whitcomb s'amène sur nos ondes. C'est Kingdom of Fear. Vous êtes dans le meilleur de la musique jusqu'à 15h. Oh!

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1: Ben, c'est pas parce qu'on arrive à la fin de l'été que c'est nécessairement la fin des festivals et des spectacles. Non, il y en a encore pas mal à venir au courant des prochaines semaines. D'ailleurs, il y a celui du côté de Saint-Tite, le festival Western qui attire toujours beaucoup de monde. Et je sais qu'il y a plusieurs personnes un peu partout à travers la province qui vont se déplacer pour aller passer un week-end du côté de Saint-Tite. Salutations d'ailleurs si c'est le cas. Et salutations aussi si ce sera votre première fois. Parce que ça prend une première à tout. Et bon, vous avez une affaire, ce festival-là, année après année, attire tellement de monde. Si vous n'êtes jamais allé, je vous suggère fortement. Dans les prochaines, d'ailleurs, on poursuit. C'est Shaboozy, Cowgirl, ça s'en vient, restez là.
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on va souhaiter l'avoir encore pendant un bout. Le soleil et la chaleur qui vont bientôt faire place aux feuilles de couleur et à la fraîcheur. Pas de suite. On poursuit. Madiba King semaine. Je reviendrai demain dans le meilleur de la musique à O.

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1: Vous savez que l'automne, ben, c'est la saison des galas et cette année, au mois de novembre, ce sera la 48e édition du Gala de la Disque. Et il y a beaucoup d'artistes qui ont connu une grosse année. On peut penser à Jeff Posey avec son nouvel album. Il y a Gabriel Fredette, entre autres, qu'on entend beaucoup sur nos ondes. En solo et aussi avec Classe Moyenne, les gars de Blue Jeans Bleu aussi, bref. Et on saura officiellement le 16 septembre, ce sera le dévoilement des nominations dans les catégories. Donc, ce sera intéressant à suivre. Dans les prochaines minutes, il y aura la musique de Somber, ça s'en vient. C'est Homewrecker dans les prochaines minutes.
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19: Bonjour, ici Jessica Potsou. À quelques jours de la rentrée scolaire, il reste 197 postes d'enseignants à pourvoir dans la région de la Naudière. Selon les plus récentes données du ministère de l'Éducation, il y a 46 postes à pourvoir au Centre de services scolaires des Affluents et 151 du côté du Centre de services scolaires des Samars.
0: L'adolescent qui a tué sa grand-mère à coups de hache en novembre dernier à Sainte-Julienne a plaidé coupable à une accusation de meurtre au second degré. Ce dernier est détenu à l'Institut national de psychiatrie légale Philippe Pinel depuis son arrestation, ont révélé plusieurs médias. Le jeune de 14 ans sera de retour devant le juge en octobre. En raison de son âge, il pourrait recevoir une sentence maximale de 7 ans, dont 4 de détention ferme. Pour terminer, la ville de Terrebonne a annoncé hier plus de 23 millions de dollars d'investissement pour l'amélioration de ses parcs. Ainsi, les interventions sur 32 sites seront effectuées. Le tout permettra aux citoyens de profiter de plusieurs améliorations allant de l'ajout de mobilier urbain à des réaménagements complets. Voilà, ça complète. 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

Le Canadien de Montréal qui va rendre hommage à une légende cette saison. Je vous en parle dans les prochaines minutes. D'ailleurs, l'équipe qui a dévoilé son calendrier des matchs spéciaux, matchs thématiques. On s'en parle un peu plus tard tout de suite. Ce sera la musique de Kane Brown avec Two Pairs.

m'a sucré ça un booster. Ben, l'un des meilleurs gardiens de but de l'histoire du Canadien de Montréal sera honoré le 10 novembre prochain. Carey Price, c'est ce qu'on a appris hier, le Canadien qui va rendre hommage à son ancien gardien de but qui a été probablement l'un des meilleurs, sinon le meilleur gardien de but de la Ligue nationale de hockey pendant la décennie 2010. Canadien qui a par le fait même aussi dévoilé sa programmation pour les matchs thématiques, entre autres pour le match de l'Halloween, le party des mascottes, les matchs familiaux et tout ça. C'est disponible évidemment sur le site web du Canadien. Les billets en vente dans un petit peu moins d'un mois, ça s'en vient, le 12 septembre. L'année prochaine, la musique de Temper City, c'est Self-Aware au retour.

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Justement. Olivier Poitras qui vous accompagne jusqu'à 15h dans le meilleur de la musique. Jusqu'au trafic. Bien content de vous savoir là. Un gros merci d'être branché sur nos zones. Ne manquez pas non plus à compter de 18h. Il y aura le hit avec Chuck Noël. Pour l'instant, voici les colocs et la rue principale.

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1: Au 103.5, avec entre autres Sylvain Morin, une panoplie d'invités, les chroniqueurs que vous retrouvez au courant de la saison. Ghislain va venir faire son tour, puis ben moi aussi. On se reparle plus tard en tantôt. Salut!

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12: Bon après-midi, ici Jessica Potsou. À quelques jours de la rentrée scolaire, il reste 125 postes d'enseignants à pourvoir dans la région de La Naudière. Selon les plus récentes données du ministère de l'Éducation, il y a 51 postes à pourvoir au centre de service scolaire des Affluents et 74 du côté du centre de service scolaire des Samars. Du côté de Saint-Lin-Laurentide, la ville a honoré 2 personnes pour leur implication suivant l'incendie sur la rue Saint-Louis. Lors d'une séance du conseil municipal, la ville a souligné le courage, la générosité et la solidarité dont ont fait preuve André Paquin et Julie Parisien pendant ces événements. Rappelons que cet incendie avait éclaté à la fin du mois de juillet et avait nécessité le travail d'une 50aine de pompiers pendant 8 heures. Pour terminer, la ville de Terrebonne a annoncé hier plus de 23 millions de dollars d'investissement pour l'amélioration de ses parcs. Ainsi, des interventions sur 32 sites seront effectuées. Le tout permettra aux citoyens de profiter de plusieurs améliorations allant de l'ajout de mobilier urbain à des réaménagements complets. Voilà, ça complète. 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
1: Salut tout le monde, bienvenue dans le trafic. Julie Barry qui se branche avec vous dans le trafic au 103.5 pour vous raccompagner à la maison pendant seulement une heure. Oui, parce qu'on a une édition spéciale du trafic aujourd'hui, étant donné que c'est notre lancement de programmation de 16 à 18 heures. On se rend direct de l'alchimiste microbrasserie pour justement vous présenter les chroniqueurs de la prochaine saison, les changements dans la grille horaire aussi à venir pour la saison automnale, mais également, on n'oublie pas ceux qui étaient là pendant l'été. Donc, nos chroniqueurs de l'été vont être là aussi pour conclure la saison, la belle saison tout simplement, sous cette magnifique pluie dans la Naudière. C'est grisonnant, c'est beau, mais je peux vous dire que c'est peut-être pas bien beau dehors, mais nous autres, ça va être ensoleillé pas mal parce qu'on va vous dévoiler de belles nouvelles. C'est Sylvain Morin qui va prendre le contrôle des ondes. Ils sont tous ses vacances tout un an pour justement vous parler de la nouvelle programmation. Donc, moi, je passe seulement une heure avec vous. Alors, sans plus tarder, on commence ça tout de suite avec les Red Hot Chili Peppers, Danny California, dans le trafic au 103.5. Je vous souhaite un excellent mercredi, la gang. C'est parti!

Dans le trafic au 103.5, Julie Barry qui vous accompagne pour une heure seulement, hein, jusqu'à l'arrivée de Sylvain Morin pour le lancement de programmation du 103.5 pour la saison automnale. Et là, ben, ça commence demain, ça, officiellement. C'est pour rire une shot, là. Je peux vous dire que vous allez avoir du fun, pas à peu près, jusqu'au 23 août, à partir de demain, là. 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
18: On prévoit encore quelques averses qui devraient cesser plus tard, là, en début de soirée, je vous dirais. Ça sera nuageux par la suite. On a des risques d'orage encore quand même qui sont prévus pour cet après-midi. On sent le ciel qui est lourd dans la Nausière présentement. Les températures sont très stables, 21 degrés, mais on ressent beaucoup d'humidité à l'extérieur. Ça, c'est pas très bon pour la perme, le brushing, comme on dit. 26 degrés avec l'humidex, c'est très, très humide dehors. Demain, on prévoit des alternances de soleil et nuages. 30% de possibilité d'averses en après-midi. Un petit risque d'orage également. Et sinon, ben, ça serait une belle fin de semaine. Vendredi, que du soleil. Samedi, que du soleil.
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branché au 103.5 dans le trafic. Julie Barry qui vous accompagne à la maison pour une petite demi-heure encore, en plus ou moins, là, parce que c'est le lancement de programmation du haut 103.5 d'ici le début de 16h. Donc, vous allez pouvoir découvrir tout ce qu'on vous réserve pour la nouvelle saison radio. Sinon, d'ici là, on va parler un peu cinéma parce que Tom Holland a eu une très grosse année cinématographique. On s'entend là avec l'Odyssée qui est sorti au cinéma récemment et évidemment Spider-Man Brand New Day, Un Nouveau Jour. Ben, Tom Holland pourrait gagner plus de 100 millions de dollars grâce au film Spider-Man Un Jour Nouveau. On s'entend que c'est astronomique, c'est complètement fou. Le film a eu plus de 2 milliards de dollars de recettes mondiales présentement. Donc, on s'entend que le salaire de Tom Holland va aussi de soi. Selon The Wrap, c'est une somme qui proviendrait surtout des bonnies qui sont liées aux performances du film du box-office. Donc, plus le film fonctionne bien, plus le film fait de l'argent, plus les acteurs vont toucher de l'argent. J'imagine que ça doit dépendre d'un contrat à l'autre, mais pour Tom Holland, c'est comme ça que ça fonctionne. Son salaire de base pour le film était de 20 millions de dollars, ce qui est pas chien, soit environ 10 millions de plus que pour les derniers films sortis, entre autres en 2021. Les primes rendent, écoute, ça pourrait devenir un salaire là avec une dizaine de millions de dollars. C'est complètement fou là, c'est astronomique. Et sans parler de Zendaya qui partage l'écran avec lui aussi dans ce film là et dans l'Odyssée et qui était à Euphoria. Bref, sont pas à la rue ce couple là. On leur souhaite beaucoup de bonheur. Et évidemment, l'argent achète pas le bonheur, mais l'amour, ça fait du bien. 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Par contre, c'est Jean Leloup qui nous chante la pomme là, dans le trafic au 103.5.

0: Trafic, Julie Barry qui vous accompagne jusqu'à 16h, jusqu'au début du lancement de programmation qui sera d'ici les prochaines minutes. 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
2: Oh. Je parlais de consommation locale tantôt, mais ça peut passer aussi parce que vous écoutez à la télévision ou sur les différentes plateformes. Par exemple, si vous êtes abonné à Crave, sachez qu'à partir d'aujourd'hui, vous pouvez commencer à écouter les différents épisodes de La Maison des vilains. Oh, que ça va brasser par là-bas. Il va y avoir de la bisbille au pouce carré, d'après moi. C'est 10 vilains des téléséries, en fait, des téléréalités québécoises des dernières 20 ans, quasiment, parce qu'on remonte jusqu'à Love Story, où on a eu des candidats qui, comme Kevin Carl, on brassait de la marde, comme on dit un bon Québécois, et il me semble que même la production, durant la production, ils ont eu certains problèmes avec les vilains, tellement qu'ils sont vilains. Alors, qui allez-vous détester le plus dans cette cuvée-là? On y retrouve Kevin Carl, qu'on a vu à Love Story. On y retrouve aussi Mariem, qui était dans Les Traites. Danny Simard d'Odé, qu'on avait vu avec Christina et qui avait mis la marde. Laurie Doucet avec Veux-tu j'pagne les nerfs? Arnaud, qu'on a tant aimé détester durant la dernière saison d'Odé. Et bien d'autres, là, je vous laisse regarder le tout. C'est disponible sur Crave. Les deux premiers épisodes, si je me trompe pas, sont disponibles. Et après ça, ça va s'étaler jusqu'au 5 septembre. Ça va terminer juste avant le début d'Occupation Double Panama, donc le tapis rouge qui aura lieu le 6 septembre prochain. Donc, c'est dispo sur Crave si vous aimez détester les vilains. C'est Marie-Pierre Morin, qui était une des vilaines à son époque d'Occupation Double, qui anime le tout. Donc, je pense que c'est vraiment de dire qu'on boucle la boucle. Je trouve ça excellent. Donc, c'est disponible dès maintenant sur Crave.
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mon nom c'est Julie Barry, puis ça m'a vraiment fait plaisir de vous accompagner durant la dernière heure. Je pense que je viens d'animer le retour le plus court de l'histoire de ma carrière. Non, mais sans joke, c'est loin d'être terminé le trafic parce qu'on est en mode lancement de programmation. C'est le party de la rentrée. Je laisse ma place à Sylvain Morin qui, lui, est en direct de l'Alchimiste Microbrasserie à Joliette pour animer justement le lancement de programmation. Il va accueillir différents chroniqueurs qui étaient avec nous cet été pour bien clôturer la saison et aussi, il va nous présenter les chroniqueurs de la saison automnale. Il va nous présenter les nouveaux animateurs, les changements dans la grille horaire, parce que je me permets de vous dire qu'il y a des changements dans la grille horaire de haut, et vous allez apprendre tout ça au courant des deux prochaines heures. En plus de ça, les 9 finalistes du concours Décote ton été, Trivi Joliette et au 103.5 vous dévoilent la personne gagnante du concours de l'été. Et aussi, vers la fin de l'heure de 17h, on va vous présenter le concours de l'automne. Ça s'en vient tout ça d'ici les deux prochaines heures. Fait qu'on se croise sûrement à l'Alchimiste. Je m'en vais là-bas. Salut!

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4: Bonne fin de journée, ici Jessica Potsou. À quelques jours de la rentrée scolaire, il reste 125 postes d'enseignants à pourvoir dans la région de Lanaudière. Selon les plus récentes données du ministère de l'Éducation, il y a 51 postes à pourvoir au centre de service scolaire des Affluents et 74 du côté du centre de service scolaire des Samars. Ainsi, dans la région, il ne manque que 2,2% du personnel enseignant, alors que l'on compte un total de 5687 postes. La ville de Saint-Lin-Laurentide a honoré deux personnes pour leur implication suivant un incendie survenu en juillet sur la rue Saint-Louis. Lors d'une séance du conseil municipal, la ville a souligné le courage, la générosité et la solidarité dont ont fait preuve André Paquin et Julie Parisien lors de ces événements. Rappelons que l'incendie avait nécessité le travail d'une cinquantaine de pompiers pendant 8 heures. Du côté de Terrebonne, la ville a annoncé hier plus de 23 millions de dollars d'investissement pour l'amélioration de ses parcs. Ainsi, des interventions sur 32 sites seront effectuées. Le tout permettra aux citoyens de profiter de plusieurs améliorations allant de l'ajout de mobilier urbain à des réaménagements complets. Notons que plusieurs travaux ont déjà commencé et se poursuivront jusqu'à l'automne. À Saint-Julienne, l'adolescent qui a tué sa grand-mère à coups de hache en novembre dernier a plaidé coupable à une accusation de meurtre au second degré. Ce dernier est détenu à l'Institut national de psychiatrie légale Philippe Pinel depuis son arrestation, ont révélé plusieurs médias. Le jeune de 14 ans sera de retour devant le juge en octobre. En raison de son âge, il pourrait recevoir une peine maximale de 7 ans, dont 4 ans de détention ferme. Pour terminer, la ministre de la Santé, Sonia Bélanger, estime que le Parti québécois n'est pas réaliste en promettant d'abolir Santé Québec. Selon elle, des efforts importants ont été faits pour déplacer du personnel vers Santé Québec et il ne serait pas judicieux de faire marche arrière. Voilà, ça complète. 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
6: Oh oui, certainement. On est rendu là. Je sais, l'été pas fini, mais c'est le lancement de la programmation d'automne du Haut 103.5. On est en direct de l'Alchimiste Microbrasserie 681 Marion. Vous connaissez l'adresse. Venez nous retrouver. Toute l'équipe est sur place. On va vous présenter au courant des deux prochaines heures les nouveaux animateurs, nouvelles animatrices, nouvelles émissions. Beaucoup, beaucoup de nouveautés. Nouveaux chroniqueurs également qui vont se joindre à l'équipe. Et évidemment, on garde nos valeurs sûres. Ça, c'est certain. Ils sont tous ici avec nous aussi. Et on va leur jaser au courant des prochaines minutes. On va aussi procéder au tirage final du grand concours de l'été avec nos fidèles collaborateurs de Trévis-Joliette. Ça se gagne aujourd'hui, ce grand prix. On a les 9 finalistes. La liste, elle est sous mes yeux et puis ils ont tous et toutes été contactés et ils espèrent tous, évidemment, être le grand gagnant. C'est un très, très beau prix. Ils ont déjà gagné des prix pour être finalistes, mais le grand prix sera tiré tantôt. Et si vous n'êtes pas parmi ces 9 finalistes, ben, c'est pas grave, il y a un nouveau concours qui sera lancé, évidemment, le concours de l'automne. Je vous parlais de nos nouveaux animateurs, nouvelles émissions et de nos valeurs sûres. Ben, lui, c'en est une. J'ai parlé plus tôt aujourd'hui avec le seul et unique Chuck. On l'écoute.
7: Juste après cette émission spéciale avec les hits, Chuck au bout du fil. Salut mon chum!
8: Salut, comment ça va?
7: Va super bien, et toi?
8: Ah oui, ça va très très bien. On travaille fort en ce moment. Il y a une rentrée radio qui est maintenant là. Là, t'sais, ça fait beaucoup d'action dans le monde de la radio en ce moment, puis je suis vraiment craqué.
7: Hey, il faut que je te dise, on est un peu tous ici à la station jaloux de toi parce que tu es, t'as le privilège de nous offrir quotidiennement le meilleur du meilleur de la musique. T'es comme le premier à piger dans le sac à hits. D'abord, il y a ce show qui s'appelle Les Hits, tous les soirs du lundi au jeudi 18h, et ce n'est que ça, des hits.
8: Ben oui, exactement. Le concept, dans le fond, on pige dans les 30 dernières années, puis on prend juste des numéros 1. Imagine-toi donc, c'est comme si au hockey, t'avais tout le temps le premier show repêchage, tu sais. Je suis vraiment chanceux, t'as raison. Parce que c'est tout un show. En plus, tu sais, les gens, ils finissent la journée, on commence la soirée. 18h, c'est une méchante belle heure de radio.
7: Effectivement. Puis comme si c'était passé, il y a le Hit 15 aussi, le samedi matin, avec encore une fois, le meilleur du meilleur.
8: Ah oui, ça aussi, hey, ça, là, quand on parle de chance, là, c'est un show qui est maintenant débuté depuis un an. C'est un nouveau show, c'est moi qui en ai hérité. Puis c'est vraiment mon bébé, là, ça va faire un an. Puis je pense qu'il y a une seule fois que je ne l'ai pas faite. Puis c'était cet été. Pour de vrai, je ne le confie pas souvent à quelqu'un d'autre. C'est les 15 plus grosses chansons de la semaine. Puis on prend les réactions de partout au Québec. Ça veut dire d'ouest en est, nord, sud. On prend les commentaires des auditeurs. Ici à Joliette, évidemment, aussi. Puis on fait une compilation des 15 plus gros hits de la semaine. Puis ça y va, là, parce que c'est juste une heure. Puis il y a eu des grosses tunes cet été en plus. Fait que ça a été la trame sonore de l'été de bien des gens, ce show-là.
0: Ben effectivement, c'est une tradition dans le monde de la radio. Depuis que la radio existe, il y a ces émissions, ces palmarès, ces décomptes à chaque semaine, le meilleur du meilleur. Et ça part oui. très, très bien la fin de semaine. C'est le samedi de 9h à 9h en partant le samedi matin.
8: Oui, puis Sylvain, je fais une parenthèse. En plus, je trouve ça important, ce genre de show-là. Tu l'as dit, ça existe depuis tout le temps. Parce que... On se dit tout le temps, les 30 dernières années, les numéros 1, mais dans 10 ans, on va vouloir savoir en 2026 qu'est-ce qui était numéro 1. T'sais, on est en train de préparer les souvenirs de demain. Là.
0: Effectivement. ça part bien le week-end. Et du nouveau, ça, c'est à compter du 31 août, on t'aura tous les matins de 9h à midi avec le meilleur de la musique.
8: Oui, ça aussi, c'est un nouveau défi qui est vraiment le fun aussi, d'être dans le quotidien des gens. Là, j'étais beaucoup la fin de semaine, là, c'était les
0: la
8: gens...
0: La fin de journée, ouais.
8: C'est en déplacement, tout ça. Puis là, je vais être plus dans le quotidien des gens. Ça va être vraiment hallucinant comme défi. C'est un beau 3 heures de radio, tout de suite après les 100 000 matins. Moi, j'arrive avec la bonne humeur, qu'on connaît ma bonne humeur légendaire, avec les plus gros hits en plus de ça. Ça va être vraiment là un beau rendez-vous qu'on va se donner en semaine du lundi au vendredi.
0: Génial. T'es là donc dès 18h. As-tu quelques petits teases à m'offrir pour le show qui s'en vient?
8: Ben oui, c'est malade. C'est des styles en plus tellement différents. T'as du Fall Out Boy dans le même style un peu The Offspring qui a donné des shows cet été écœurants. T'sais, c'était intergénérationnel. Là. C'est des parents qui envoyaient leurs enfants voir Offspring pour une première fois. Là. Ça a été vraiment de toute beauté à voir cet été un peu partout au Québec. Et Chainsmokers aussi, ça va être là. Puis Temper City qui est comme dans mes coups de cœur de l'été 2026. Là. Si c'est pas peut-être de la toune de l'été en plus, ouais. Là, ça s'en vient. C'est vraiment malade ce band-là qui vient commencer en plus. Puis ils ont déjà un gros hit dans même. C'est impressionnant.
0: Ben, c'est ce que j'aime aussi. Non seulement tu nous offres le meilleur de la musique, mais tu connais, tu tripes musique, ça paraît. Tu nous parles aussi de ces différents groupes, ces différents artistes. C'est une passion pour toi chez la musique. Hein? Ça c'est ça.
8: Oui, c'est ça. Là, j'essaie de faire ça court. Là, je vois que je suis en train de te parler des tournées de Offspring et de Temper City qui commence dans l'industrie de la musique. Mais ouais, sérieusement, je m'intéresse beaucoup à ça. Là. Moi, c'est comme des prospects au hockey aussi. Là. J'ai beaucoup le sport pour la musique. Là. C'est souvent ça.
0: On t'écoute dès 18h, mon cher.
8: Yes, c'est un immense plaisir.
0: Salut. Cool. Left.

0: Programmation automnale du Haut 103.5. Je vous parlais des valeurs sûres, mais je suis entouré de valeurs sûres. En commençant avec mon ami, un célèbre, oui, chroniqueur du Haut 103.5, Patrick Lapalme. Salut, Pat.
1: Hey, c'est super, comment ça
0: va? Ouais, très bien. On amorce une combientième saison?
1: On va commencer une 12e saison là, avec toi. Là. La 11e avec toi. Ouais.
0: OK, l'immobilier simplifié. Donc, ouais. C'est une tradition. On va commencer le 31 ouais. août prochain, toujours le mardi, 7h50. Et je sais que tu vas notamment cette année nous faire découvrir les gens qui travaillent avec toi. On dit souvent l'équipe Patrick Lapalme. Ouais. Il y a un paquet d'experts autour de toi. On va les découvrir cette saison.
1: Naturellement, on va tout voir ma conjointe Linda. On va parler avec les inspecteurs, les reportages géomètres, institutions financières, nommez-les. Mais cette année, on revient encore avec des nouveautés un petit peu plus sur le marché, par exemple. Le marché, on commence à avoir un ralentissement, une stabilisation. On va tomber vers un marché équilibré. Et puis, on va vraiment voir, là, il y a des différents endroits, autant dans la Nosière, autant vers Montréal, autant dans le Grand Canada, qui nous donnent vraiment un alignement sur un marché vous avez plus équilibré. Et puis, là, au moins, là, on va donner un répit là, avec les acheteurs. Mais si on va avoir des subventions de tout ce qui va toucher l'achat d'une propriété, la vente, vraiment, là, avec nos spécialistes, ça va faire plaisir.
0: C'est pas simple. On l'a dit, on l'a répété l'année dernière. Pour vendre ou acheter maintenant, c'est une nécessité d'avoir son courtier. On a tous notre comptable, notre médecin de famille, ça nous prend notre courtier aussi.
1: Tu as vraiment bien appris ta leçon depuis des années. C'est exactement ce qu'on préconise. Puis d'autant plus, passez les dons en entrevue, vos courtiers. C'est quoi qu'ils vont vous donner comme expertise, comme publicité, comme vraiment s'assurer que votre propriété va être mise en marché, mais de la bonne façon et dans la réalité, et non sur un fashion show qu'on voit là, partout sur les réseaux sociaux. Assurez-vous de faire affaire avec un professionnel.
0: Patrick Lapalme, un but, une passion.
1: Vendu.
0: Bonne saison, mon
1: ami. Merci, mon Sylvain.
0: Cynthia Pinard de la maison Adhémar Dion avec cette chronique dans l'émission du Retour à la maison.
2: Oui, tout à fait. Tous les premiers mardis du mois, on est là pour annoncer le gagnant de la loterie mensuelle 50-50 au profit de la maison Adhémar Dion. Donc, non seulement on fait des heureux avec un prix en argent, et on est là aussi pour présenter notre ambassadeur mensuel. Donc, nos partenaires qui ont l'habitude de collaborer avec nous, on les met en valeur et on est fiers de les faire rayonner à notre tour parce qu'ils nous supportent.
0: On l'a été et je pense même qu'on détient le record toujours pour le plus haut montant amassé. Hein? Mais
2: tout
0: on vous invite
2: fait.
0: À nous battre. On veut être battu, on veut en amasser plus, on veut que les gens en amassent plus. C'est une sacrée belle loterie.
2: C'est
0: et ceux qui pensent qu'une chronique ayant pour thème une maison de soins palliatifs, c'est nécessairement triste. C'est pas le cas. C'est un beau moment de radio, vraiment.
2: Bien, tout à fait, parce que on est en mesure de démontrer l'impact de ce qui se vit de beau, de grand, de doux dans l'accompagnement des personnes en contexte de fin de vie. Donc, on l'a toujours dit, quand on ne peut plus ajouter de jours à la vie, on peut ajouter de la vie au jour. Donc, c'est ça qui se vit chez nous. Ça chante, ça danse, c'est plein de vie à l'intérieur de la maison. Et bien, notre OBNL est là pour offrir des services gratuits à toute la population et accompagner les gens dans ces moments de vulnérabilité.
0: Prochain tirage de la loterie, quelle date?
2: 1er septembre.
0: Donc, on a encore quelques jours pour se procurer nos
2: billets.
0: Tout à
2: fait, lamaisonadhemardion.ca.
0: Merci beaucoup, Cynthia. Bonne saison. Et bravo pour ce que tu fais, ce que toute l'équipe fait également.
2: Merci.
0: On a Sarah Goyette du regroupement des gens d'affaires de la Valterie. Salut, Sarah.
3: Salut, Sylvain.
0: Comment vas-tu?
3: J'ai bien, toi?
0: Très bien. Une chronique qui est présentée un mercredi sur deux à 8h50 dans l'émission Les 100 000 matins.
3: Oui.
0: Je parle du RGAL. J'essaie de trouver une définition pour ce regroupement de gens d'affaires. Je me suis pris quelques notes. Tu l'as vu, funky, flyé. C'est le regroupement le plus funky, le plus flyé, je pense, au Québec.
3: Mais...
0: Hein, vous êtes quelque chose,
3: oui,
0: les filles du RGAL.
3: On aime ça, en fait, sortir du lot, présenter qui on est, là, l'équipe... au RGAL, donc je pense que c'est des bons mots.
0: Ben, on a
3: dynamique
0: souvent,
3: aussi.
0: Oui, dynamique. Oui. On a souvent l'impression, l'image de gens d'affaires très, très coincés avec la cravate, puis très chic, puis tout ça. Il y en a, évidemment, mais c'est ça, c'est décontracté, puis c'est un très, très beau milieu de gens d'affaires, vraiment.
3: Oui.
0: Et tu es là, donc, avec moi, un mercredi sur deux à 8h50. Sarah, il y a le golf qui s'en vient aussi?
3: Oui, le golf, le 10 septembre, du côté du Club Mata.
0: On a encore quelques places?
3: Non, c'est vraiment complet. C'est complet.
0: Mais il y aura d'autres belles activités. Soyez à l'écoute de la chronique pour tout savoir. Ça
3: merci,
0: marche?
3: Merci, Sylvain.
0: OK. Roxane Potvin de Joliette Sécurité. Une nouvelle chroniqueuse qu'on a... on a eu le plaisir de faire les premières chroniques ensemble cette année. On parle sécurité. C'est très, très vaste. Hein. Il y a plusieurs façons d'être prudent dans la vie.
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2: Secteur de la sécurité, on peut vraiment y aller là, très, très large. Et comment on fonctionne avec nos chroniques, c'est qu'on y va plutôt par thématique. Donc là, on a plusieurs thématiques qui s'en viennent. La météo change, les saisons changent, donc il y a des sujets qu'on n'a pas encore abordés ensemble.
0: De quoi on va jaser là, début septembre?
2: Bien là, la rentrée scolaire, on va parler évidemment de la sécurité autour des écoles, la sécurité des brigadiers. Suite à ça, mais on va parler d'un nouveau produit qui existe sur le marché depuis quelques années, mais qui est quand même très méconnu. Ce sont les détecteurs de fuite d'eau. Donc, on sait qu'il y a eu beaucoup d'inondations dans la région au cours des dernières années. Donc, je pense que c'est un produit qui va être vraiment très populaire chez les Lanaudois. Puis sinon, qu'est-ce qui s'en vient? Il y a la semaine de prévention des incendies en octobre, la sécurité à l'Halloween... Et on va également parler de comment préparer ces systèmes pour l'hiver.
0: OK. Tous les mardis, 7h50. Un mardi sur deux. 7h50 dans l'émission Les 100 000 matins. Merci à vous quatre. Bonne saison. Merci d'être présents. Je vous invite à aller prendre une bonne bière ici à l'Alchimiste. Si vous êtes en voiture présentement, vous nous écoutez, venez nous retrouver. On est ici jusqu'à 18h. Voici...
4: Non, non.

0: Chanteur.
1: Non, mais quel beau lien, Zach, Chico, Benjamin qui nous parlait de bière. Et on est en direct de l'Alchimiste Microbrasserie et on va parler de bière. Oui, c'est le lancement de programmation du Haut 103.5 pour l'automne à venir. Et vous savez qu'il y a une chronique qui s'appelle « Ça brasse dans le sport » les vendredis matins entre 8h et 8h30 avec Paul Brisset qui sera là, bien sûr, pour nous parler du sport et pour nous faire découvrir aussi différentes bières. Et Paul sera parfois aussi remplacé par un membre de sa merveilleuse équipe. Francis Hainaut est un spécialiste de bière. Il est avec nous. Salut, Francis.
2: Salut, salut.
1: Comment vas-tu, mon cher?
2: Ça va très bien, toi?
1: Ça va très, très bien. Donc, tu vas venir faire un tour, toi aussi, à l'occasion, pour nous parler bière, nous présenter les différentes bières de la gamme Alchimiste.
2: Exactement,
1: c'est ça?
2: Exactement. À peu près une semaine sur deux, avec Paul ou sans Paul, je vais venir vous parler de nos nouvelles bières au salon de dégustation et tous nos événements, les bières qui s'en viennent.
1: Quel est ton rôle, ton titre exactement à l'Alchimiste?
2: Je suis le nouveau brasseur en chef depuis à peu près 2 mois.
1: OK. Et ça fait quoi, un brasseur? Est-ce que ça amène ses nouvelles recettes? Est-ce que ça essaie de convaincre le patron? Essaie ça, ça va être bon, ça va marcher?
2: Ah oui, certainement. C'est sûr que j'arrive avec tout mon bagage, puis on va pouvoir amener de la belle couleur aussi dans les bières sur place, puis aussi dans les bières qui vont être en canette un peu partout.
1: Déjà, actuellement, l'Alchimiste, c'est combien de sortes de bières différentes?
2: Oh mon Dieu, on a plusieurs gammes, mais on doit avoir une bonne quinzaine pour la gamme authentique. Puis on a aussi des déclinaisons dans d'autres gammes. On doit avoir aussi une autre quinzaine un peu dans d'autres.
1: Et ça a commencé quand pour toi la passion pour la bière de microbrasserie?
2: Ça doit faire à peu près 7 ans professionnellement que je fais ça. Puis de base, on a commencé à brasser chez moi. Ça fait 5 ans avant. Fait que un 12 ans, on va dire.
1: Bien heureux de faire ta connaissance et bien hâte de t'accueillir en studio, mon cher. La chronique s'abrase dans le sport où on parle sport et bière les vendredis matins entre 8h et 8h30. Bonne saison. Bienvenue dans l'équipe.
2: Merci bien.
1: Parlant d'équipe, on en a une très bonne ici à Joliette au hockey, les Prédateurs de Joliette. André Lachance est l'entraîneur-chef de cette équipe, le coach. Salut, mon cher.
3: Comment ça va, Sylvain?
1: Très bien. Et toi?
3: Très, très bien.
1: Passez un bel été.
3: Ouais, quand même assez occupé, je te dirais.
1: Parce que tu es coach et tu es aussi directeur général.
3: En plein ça. Essayer de convaincre les jeunes de venir, d'adhérer à notre culture, où est-ce qu'on s'en va, ce qu'on veut faire avec l'équipe des Prédateurs, l'identité, la région. Tu sais. C'est avec des partenaires comme vous autres qu'on est capable d'y arriver, d'en jaser à toutes les semaines. Puis, ben content encore une fois.
1: Là, les premiers matchs seront joués. Premier match hors concours s'en viennent. L'équipe, est-ce qu'on est prêt d'avoir l'équipe finale qu'on verra en début de saison?
3: Non, c'est ça. Pas prêt encore. Là. Je pense qu'on a fait... ça fait une semaine ou deux qu'on patine.
1: OK.
3: Remise en forme, tranquillement, pas vite. On a un match vendredi cette semaine contre Terrebonne, justement, avec beaucoup de jeunes dans l'alignement. On va envoyer dans la mêlée notre gardien Noah Landry pour débuter ça, quand même avec des jeunes. Ça permet en même temps aussi d'avoir quelqu'un dans les buts qui est là, qui va pouvoir guider les jeunes sur la patinoire. Fait qu'on a beaucoup, beaucoup de jeunes là, de 17 ans qui se sont présentés au camp. Là.
1: C'est une période à la fois difficile et plaisante. Il y a la période des coupures parce qu'il y a des jeunes qui vont voir leurs rêves brisés ou retardés. Par contre, il y a toujours des jeunes qui sortent comme ça du camp d'entraînement, qui réussissent à se tailler une place. Puis ça, c'est un beau moment, j'imagine, quand tu annonces à un jeune qui fait l'équipe, qui a son poste.
3: Oui, puis en plus, cette année, on a un nouveau règlement, là, étant donné que c'est un peu l'effet d'escalier, si on veut. Là. Le Midget 3 n'ont plus de joueurs cégep 17 ans. Donc, ils s'amassent tout après, soit avec nous, soit peut-être dans un collégial ou quelque chose comme ça. Donc, il faut les attirer à venir évoluer avec le Junior 3, qui est ici, mettons, à Joliette. On a des jeunes qui aspirent à probablement retourner junior majeur, qui se sont fait plus junior majeur. On veut qu'ils viennent jouer chez nous avec des gars. C'est pour ça que j'ai amené mon acolyte Félix Ouellette, qui a joué junior majeur, qui va être un leader chez nous cette année. Fait que je me suis dit pourquoi pas en profiter pour l'amener de te rencontrer. Je sais que tu es un fidèle partisan, donc.
1: Ouais. Fan de hockey, partisan des Prédateurs. Félix, donc quel âge as-tu?
4: Je viens juste d'avoir 20 ans.
1: Tu viens d'avoir 20 ans. Tu as joué à quel endroit dans la LHJMQ?
4: J'ai joué un an à Gatineau. Par la suite, je me suis fait échanger à Sherbrooke environ 2 ans. Puis André, l'année passée à Noël, j'ai décidé de quitter par mes propres moyens LHJMQ.
1: T'es un gars de quel coin?
4: Trois-Rivières.
1: OK, parfait.
4: J'ai décidé de quitter. Puis André m'a bien vendu son programme à Joliette. puis cette année, je suis de retour pour une dernière saison junior.
1: Tu n'as jamais joué dans la Ligue d'hockey junior 3A du Québec?
4: J'ai joué de Noël l'année passée.
1: OK, la fin de la dernière saison. OK, parfait. OK, parfait.
3: Deux à l'attaque avec Damon Engelhardt l'an passé.
1: Oui, Damon qui maintenant est.
3: Oui, Damon a terminé son parcours. Oui, nous suit quand même. Je reçois souvent des messages de lui. Savoir où ce qu'on en est. Revenez nous voir sur un point 4.
1: Parfait. Donc, prêt à prendre encore plus d'offensives sur tes épaules?
4: J'ai une grosse été d'entraînement. Puis, je suis prêt cette année à guider les jeunes. Puis, à prendre l'équipe sur mon dos avec les autres vétérans qui sont avec moi.
1: On a un nouveau capitaine, je pense, cette année aussi.
3: On va avoir un nouveau capitaine qu'on va nommer. On va garder ça encore à l'interne.
1: Je comprends.
3: Mais tu sais, il faut quand même que tu lis entre les lignes.
1: OK, ça marche. Eh bien, merci beaucoup. Et ça a été très plaisant. Et puis, continuez à vous reposer pour encore quelques jours. Mais bon match. Le premier match hors concours à Joliette, c'est quand?
3: C'est vendredi prochain contre Green Bay.
1: Parfait, on va être là. Merci, mon cher. On va être là aussi pour le match d'ouverture, évidemment. Et donc, la chronique avec le coach, c'est tous les mercredis. Les mercredis autour de 7h40, là, on revient sur les matchs de la semaine et les matchs à venir, évidemment. Lucie Lemay est là tous les vendredis pour la chronique 20. Salut,
0: oui,
1: comment vas-tu?
0: Je suis contente d'être là, salut.
1: Ben moi aussi, je suis contente que tu sois là.
0: En fait, c'est au nom de moi, l'équipe d'Antech Signature, mais aussi de Diane.
1: Ben oui, Diane qui est avec nous depuis des années, mais cette année, on fait ça à trois maintenant. On a plus de plaisir, c'est le fun. On a notre experte dans le vin blanc, et puis moi, je savoure le rouge, et puis Diane nous amène toujours de très, très bonnes bouteilles. Mais c'est le fun de t'avoir en studio avec nous.
0: C'est un beau moment, hein? J'adore ça, puis j'adore mes vendredis matins. Écoute, ça commence bien la journée, puis on a des bons followers. Words que je vais dire en anglais.
1: Ouais.
0: Alors, les gens ont hâte de voir là, ce qui va se parler à la chronique et puis voir les vins qui sont suggérés pour le week-end.
1: Belle façon de lancer le week-end, effectivement. Yeah. 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
0: Ça aussi! Écoute, je fais ça, puis j'adore ça, puis les clients aussi aiment ça.
1: Génial!
0: Ils partagent ça par la suite sur Facebook, puis on aime ça.
1: Bonne saison à toi!
0: Hey, bonne saison à vous autres, puis très hâte à vendredi.
1: Ouais, tous les vendredis, 7h50. On repart en musique, en pause commerciale, et au retour de la musique, et on continue à jaser avec l'équipe du 103.5.
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1: 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Météo, ben on a des nuages et quelques percées de soleil, donc ça va être partiellement nuageux au courant de la soirée. Demain, on aura des alternances de soleil et nuages, alors on pourra profiter d'une belle journée avec une température qui va être quand même chaude, le ressenti 26 degrés, et ça va se dégager ensuite. 103.5.

0: On est toujours en direct de l'Alchimiste Microbrasserie. On lance la programmation d'automne du haut 103.5-681 Marion. C'est l'adresse. Venez nous retrouver. C'est plein de monde, mais il reste de la place pour vous. On va vous trouver une place. Je suis entouré des différents animateurs chroniqueurs qui vont meubler la prochaine saison. Tant dans, tout au long de la semaine sur les ondes du haut 103.5. Beaucoup de chroniqueurs de l'émission du matin, mais aussi certains de l'émission de fin de journée dans le trafic. Audrey Boisjoli, qui est la mairesse de la ville de Saint-Félix-de-Valois, est en studio. Bon matin, Audrey.
1: Bonjour.
0: Comment vas-tu?
1: Ça va très bien, toi?
0: Très bien. Très, très beau rendez-vous, toi aussi. J'ai-tu dit bon matin?
2: T'as dit bien que t'es en studio.
0: Alors, on n'est pas en studio, on est un alchimiste. Puis c'est pas le matin, là? Moi, je suis en vacances,
1: non,
0: je sais pas.
1: Mais okay. Écoute, tu veux qu'on soit le matin, on peut être le matin.
0: Audrey, donc toi, tu es dans l'émission du Retour à la maison, donc dans le trafic avec Ghislain. Après chacun des rendez-vous avec
1: des séances
0: du conseil, tu viens nous faire un petit résumé, si on
1: veut. Exactement. Puis pour nous, c'est une belle façon, justement, de faire le suivi de l'avancement de plusieurs projets municipaux. On essaie de vraiment trouver différentes façons de communiquer avec les citoyens, puis d'être sur les ondes du 103.5, bien, c'est une belle façon, justement, au retour du travail, de pouvoir parler de ce qui avance à chaque fois dans la municipalité. Fait que c'est souvent un retour de ce qui se passe, des décisions qui sont prises lors de notre séance, qui a lieu le lundi précédent à notre chronique.
0: C'est le fun parce qu'on n'a pas toujours le temps d'assister à ces séances,
1: exactement,
0: évidemment. Mais on veut savoir, je pense aux résidents de Saint-Félix notamment, ils veulent savoir ce qui se passe chez eux. Alors, c'est un beau résumé. Mais pour les gens autour également, parce qu'on parle des événements à venir, on parle des festivals, on parle des shows présentés gratuits qui sont pour les gens de Saint-Félix, mais pour les gens autour aussi.
1: Oui, donc tu sais, ça informe sur des projets qui s'en viennent, sur les événements, les activités. Donc,
0: travaux routiers, peu importe le sujet.
1: Puis, on aura certainement un bel automne parce qu'avec les élections provinciales, bien, on va peut-être parler un peu plus de politique.
0: Okay.
1: On a quelques demandes au niveau municipal à adresser au ministère des Transports et au gouvernement. Donc, ça sera certainement dans les sujets qu'on va aborder cet automne un peu plus en détail.
0: Génial. On va t'écouter, c'est sûr.
1: Merci.
0: Bonne fin d'après-midi. On a Alex Desrochers qui est là. Lui est chroniqueur dans l'émission du matin, les 100 000 matins chroniques financières. Salut, mon chum.
3: Salut, Sylvain.
0: Ça va bien? Oui.
3: Ça va super bien.
0: Content de te retrouver.
3: Oui.
0: T'as passé un bel été?
3: L'été passe trop vite. Ben, l'an de voyage, je suis heureux. Je suis toujours heureux quand je te vois.
0: Ben, c'est moi aussi. Puis c'est pas encore fini. C'est pas encore fini l'été.
3: Oui.
0: Mais ça, c'est une belle tradition, je pense. Si vous avez un jeune à la maison qui arrive à quoi? 16, 17, 18 ans,
3: oui,
0: de lui dire, écoute cette chronique-là, prends des trucs, prends des notes en écoutant la chronique, parce que pour quelqu'un qui commence à travailler, qui commence dans la vie, c'est plein de bons trucs.
3: Oui, parce que toujours, ma clientèle cible, là, c'est de 7 à 77 ans. Il y a beaucoup de gens qui pensent que je fais juste de la gestion de patrimoine, ça prend un grand portefeuille pour m'appeler. Moi, je me dis moindrement que tu as la première paye. C'est quoi les déductions là, sur ma paye? Je comprends pas ma paye, mais je peux expliquer comment faire un budget.
0: Ouais.
3: Surtout, j'en parle, je le réitère à chaque semaine pratiquement, la magie de l'intérêt composé.
0: Ouais.
3: Ça fait que d'investir dès notre première paye, c'est votre vous futur qui va vous remercier.
0: On travaille fort
3: pour les jeunes, les moins jeunes.
0: On travaille fort pour notre argent et l'argent, par la suite, peut travailler pour nous. On serait fous de s'en priver. Alors, c'est des très, très bons trucs, pour les jeunes. Et après ça, les différentes étapes de la vie aussi.
3: C'est ça.
0: Quand arrive le mariage, quand on se lance en affaires, quand la retraite s'en vient, puis tout ça.
3: Oui.
0: Tout au long, parce que pour ceux qui s'y connaissent moins, ça peut être mélangeant un petit peu.
3: Oui,
0: où investir, comment investir.
3: Puis surtout, moi, je suis toujours au début de notre vie active.
0: Ouais.
3: On travaille pour faire de l'argent. Mais éventuellement, c'est quoi qui est intéressant, c'est que l'argent travaille pour nous. Fait que moi, je suis là pour donner des conseils, autant pour les jeunes, les moins jeunes. Puis c'est surtout à chaque chronique, on va parler de, c'est quoi de l'inflation, le taux variable, taux fixe pour les hypothèques.
0: Il y a
3: plusieurs sujets. Puis parlant toute l'année, on va démystifier plusieurs sujets. Là.
0: Effectivement, tous les lundis, 8h10, à compter de lundi prochain, le 24 août.
3: Lundi prochain.
0: Et là, on passe ensemble, mon cher.
3: Parfait.
0: Et en plus, les services sont gratuits. Hein.
3: Oui, en échange d'un bon café.
0: Un bon café. Et pour te joindre, on le fait de toute façon. Pour te joindre.
3: 450-271-8815.
0: Génial. Bonne saison, mon cher.
3: Bonne saison.
0: Chronique ressources humaines, maintenant, les vendredis matins, 7h30, avec les gens de chez Pratique. Valérie Rochelot est en studio, pas en studio, à l'alchimiste avec nous. Salut Valérie.
4: Salut Sylvain.
0: Je me sens tellement chez moi à l'alchimiste, tellement un bon client. Valérie, la chronique ressources humaines, c'est plein de trucs, évidemment, pour les gens qui travaillent dans le domaine des ressources humaines, mais en fait, pour tout employé, tout employeur ou tout employé.
4: Oui, absolument. En fait, chez Pratique, on accompagne tous les niveaux, tous les paliers hiérarchiques.
1: tous les types d'entreprises aussi, qui aillent des départements de ressources humaines qui en aillent pas. Puis on est vraiment dans tous les secteurs là, des ressources humaines. Donc autant au niveau formation, au niveau accompagnement de gestion, au niveau santé-sécurité.
2: Ouais, santé-sécurité, là, oui. Vraiment, là, si vous êtes en charge du volet ressources humaines ou santé-sécurité au travail, je vous invite à être à l'écoute parce qu'il y a plein de bons trucs. Et puis, mieux vaut le savoir avant qu'après, évidemment. Tout ça,
1: absolument, absolument. Ouais. Donc, on est capable d'accompagner là, vraiment à tous les niveaux.
2: Et on s'adresse à tous les niveaux d'entreprise aussi, les tout petits PME comme oui. les plus
1: oui,
2: grandes
1: absolument.
2: Entreprises.
1: Oui, absolument, puis tous les secteurs aussi, parce qu'on aussi, on est autant dans le privé, dans le public que dans le parapublic, puis tous les niveaux d'entreprise, peu importe, tu sais, même au niveau des startups au départ, oui. Bien souvent, on va avoir là, des défis aussi là de bien structurer les choses là, pour bien partir leur entreprise.
2: La chronique Ressources humaines avec la belle gang de chez Pratique, c'est tous les vendredis, 7h30, dès le 4 septembre. Valérie Rochelot, merci beaucoup, bonne saison.
1: Merci à toi.
2: Salut. Voici Jonathan Pinchot en musique. Fais-toi en pas. Bon retour.
4: Découvrez les

0: midi tout le monde. Bienvenue dans ce lancement de programmation d'automne du Haut 103.5. On est au 681 Marion, à l'Alchimiste Microbrasserie. Et on vous invite à venir nous retrouver. On a du fun, il y a du monde, c'est plein de monde. Toute l'équipe du Haut 103.5 est sur place. Des voix que vous entendez, que vous pourrez rencontrer si vous venez faire un tour avant 18h ici. Une voix que vous connaissez bien depuis très, très longtemps. Johan Duroy, notre chef expert.
1: J'allais dire bon matin.
0: Oui, ben, je l'ai dit une fois ou deux depuis le début de l'émission. Écoute, Johan, depuis combien d'années, chroniqueur?
1: C'est ma 16e saison.
0: 16e saison comme chroniqueur, avec un nouveau partenaire.
1: Oui, je suis super content.
0: Vraiment, moi aussi, l'équipe de chez Canadian Tire à Joliette.
1: Oui, Canadian Tire, ça va être un espace de jeu aussi, parce que comme je te disais, en antenne, on va pouvoir parler de cuisine de camping, on va pouvoir parler de cuisine pour le sport aussi, nutrition. On va pouvoir parler via barbecue, fumoir.
0: L'équipement, tu me dis souvent, un chef doit être bien équipé.
1: Bien équipé, et puis aussi tous les produits qui se rapportent aussi, les produits d'entretien pour la cuisine. Donc on va pouvoir explorer ce magasin, ça va être un beau terrain de jeu qu'on va pouvoir explorer toute l'année ensemble. Puis on va encore trouver des recettes chaque semaine. Donc tous les matins à 7h50 sur les ondes du Haut 103.5, on va retrouver des chroniques avec Canadian Tire. Et puis je suis bien fier de cet nouveau partenariat,
0: aussi,
1: ça va être vraiment le fun.
0: Donc ça commence le 27 août prochain, la semaine prochaine, les jeudis matin, 17h50.
1: J'ai déjà des petites idées là.
0: Ah génial, belle façon de lancer la saison, puis on s'adapte toujours aussi à la saison.
1: On essaie de travailler avec l'actualité aussi, l'actualité gourmande, il y a des événements gourmands aussi à travers le Québec et dans la région de la Naudière. Des sorties, des fois il y a des sorties de produits aussi, donc c'est l'occasion d'en parler, donc on met le spotlight sur tous ces événements aussi.
0: Bonne saison.
1: Merci, je suis très content de redémarrer ça avec toi encore pour cette saison.
0: Marie-Lou Mulouin de Tourisme Lanaudière est avec nous également. Salut Marie-Lou.
2: Allô.
0: Comment tu vas?
2: Ça va bien toi?
0: Très très bien. C'est une belle chronique qu'on a depuis le début de l'été. C'est pas terminé. Il faut dire, on lance la programmation d'automne, mais l'été n'est pas terminé. Les activités d'été dans la région, c'est pas fini là.
2: Mais non, c'est ça. Il y a encore plein de belles activités là d'ici la fin de l'été, cet automne, cet hiver. Là, je vais revenir bien sûr pour continuer d'en parler. Donc c'est ça, moi j'ai passé tout l'été avec toi le vendredi matin pour parler aux auditeurs un peu, leur partager toutes les belles activités qu'il y avait à faire les week-ends dans notre belle région de la Naudière.
0: Vendredi matin autour de 7h40 pour encore le gros mois d'été qui nous reste, là, les activités à ne pas manquer, on fait le tour de tout ça. Mais faut dire que Tourisme Lanaudière, on est là à l'année. C'est une sacrée belle région à visiter été comme hiver.
2: Exactement. Ce qu'on dit, en fait, c'est que Lanaudière a tout pour plaire. Là. Donc, c'est vraiment, là, oui, annuellement, mais aussi pour tous les goûts, là, pour les familles, les passionnés plein air, en agriculture, en culture. C'est ça. Puis, en fait, là, on s'en parle là en ce moment, mais je vais revenir demain matin, vendredi matin.
0: Avec Ghislain,
2: c'est le week-end le plus occupé de l'été dans la région qui commence. Fait qu'on va vraiment avoir du fun dans notre chronique cette semaine.
0: L'été est loin d'être terminé, puis nous, on se retrouve la semaine prochaine, mais tu le disais vendredi, tu es là avec mon collègue Justin Lemire. Merci, bonne fin de saison.
2: Merci.
0: Ça marche. Nicolas Framery, un autre vétéran des 100 000 matins, chronique de la MRC Joliette. Salut Nicolas.
3: Salut Sylvain.
0: Comment vas-tu?
3: Ça va très bien, toi?
0: Très, très bien. C'est le fun parce que la MRC Joliette en englobe encore plus, de plus en plus. On a intégré notamment le volet touristique. On a intégré également ce qu'on appelle la CDIJ, tout ça. Donc, c'est une belle MRC. Et puis, c'est ce qu'on fait dans cette chronique. On fait le tour des différentes branches de la MRC.
3: Exact. Là, on vient parler de tourisme.
0: Oui.
3: Je ne peux m'empêcher de dire que dans Lanaudière, il y a la MRC de Joliette, la plus belle MRC de la région. Fait que oui, tu as le volet touristique. Par contre, la MRC s'occupe de plein de choses. On parle du transport, on parle du soutien au développement économique. La MRC s'occupe également de la gestion des matières résiduelles. Fait qu'au travers de cette chronique, dans le fond, on va avoir l'opportunité de faire savoir qu'est-ce qui existe dans la MRC. On s'adresse aux citoyens, on s'adresse aux entreprises. C'est l'opportunité de savoir qu'est-ce qui bouge. Fait que la MRC offre un tas de services qui gagnent à être connus. Puis en même temps, tu l'as dit, la MRC est un territoire très dynamique. Fait qu'on est très heureux de s'associer encore une fois à vous cette année.
0: Tu l'as dit, c'est une belle MRC, c'est dynamique. Il y a un paquet de gens d'affaires, il y a un paquet d'options aussi pour les gens d'affaires. Puis ça aussi, on ne le sait pas toujours. C'est à portée de main, on n'est pas toujours au courant.
3: En fait, c'est beaucoup de services qui sont offerts à nos citoyens ou à nos entreprises. Oui. On est conscient que des fois, c'est complexe. Fait que c'est une chronique qui vise, encore une fois, informer, sensibiliser, simplifier la porte d'entrée pour tout le monde.
0: Ouais. Les lundis, 7h50, à compter de lundi prochain, le 24 août.
3: Exact. Et nous, on se voit demain matin pour la dernière chronique touristique. en début de journée.
0: Tu seras avec mon collègue, parce que moi, je retourne en vacances après le lancement de ce soir.
3: Mais chanceux.
0: Ça, oui, j'ai une belle région aussi pour passer ces vacances. Je les passe ici. Merci, bonne saison. Un autre vétéran, on est ensemble depuis 10 ans, donc je pense que c'est ta 11e ou 12e année.
3: Là, il y a comme un débat, c'était qui le plus vieux, mais... Non, ça
0: je
3: me fait plaisir.
0: Tous. Égo. Oui, on repart en pause commerciale. Au retour, la musique. Et on continue à jaser. C'est le party. 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

0: je comprends. On est là jusqu'à 18h. Toute l'équipe du Haut-103.5, c'est le fun. C'est une tradition à chaque année. On lance ici à l'Alchimiste la programmation d'automne, entouré des animateurs, des chroniqueurs, des chroniqueuses. Je suis actuellement entouré notamment de Juliane Bénard du Centre culturel des Jardins. Salut, Juliane.
1: Salut, ça va bien. Ça va
0: très bien. Et toi?
1: Ça va super bien.
0: Juliane, qu'on peut entendre tous les jeudis. Un jeudi sur deux, en fait.
1: Un jeudi sur deux,
0: 16h45, avec Ghislain dans l'émission du Retour à la maison, Le Trafic. C'est plaisant parce qu'on fait le tour des activités à venir au Centre culturel des Jardins. Mais avant de parler de la chronique, je veux qu'on parle de l'été. Ça a été un très, très bel été culturel à Joliette.
1: Oui, un été fort occupé, je te mentirais pas, mais on a eu beaucoup, beaucoup de plaisir. On a bien rayonné. La ville de Joliette a bien rayonné. La culture est belle ici, elle est vivante. Donc, on est vraiment fiers de ce qui s'est passé ici.
0: On peut-tu te dire, vous avez amené Angine de poitrine ici. Vous avez amené Angine de poitrine ici à Joliette avec Québec Redneck. C'était quelque chose, effectivement. Ouais. Les gens partout sur la planète les veulent. Ben, ils étaient ici à Joliette.
1: Avec grâce... Québec Redneck,
0: effectivement. OK, il y a eu du théâtre également.
1: Oui,
0: les
1: on
0: Félisa,
1: a eu du théâtre.
0: Gros succès, hein?
1: Gros succès, vraiment un magnifique spectacle sur l'œuvre de Richard Desjardins.
0: Ouais. Ce qui s'en vient maintenant pour l'automne.
1: On a tellement de choses. On a de l'humour, de la chanson, du théâtre, de la variété. On va aussi avoir notre événement bénéfice triptyque de retour le 30 octobre.
0: Oui.
1: Donc, c'est vraiment un bel engagement pour la culture. Si ça vous intéresse, on célèbre les 100 ans de la salle de spectacle. Donc, c'est vraiment plein de festivités dans la même soirée. On contribue à la culture. C'est beau, c'est le fun. Manquez pas ça.
0: Effectivement. Et ne manquez pas cette chronique, donc, parce qu'en plus, il y a toujours une paire de billets à gagner en fin de chronique. Ça, j'aime ça. C'est une belle tradition que tu as amenée.
1: Oui, j'apporte toujours des cadeaux, toujours généreuse. Donc, bien fière de ça. Manquez pas ça.
0: Les jeudis, 16h45, dans l'émission Le Trafic. Josiane Proulx, maintenant, des Galeries Joliette. Salut, Josiane.
2: Bonjour.
0: Comment tu vas?
2: Ça va super bien, toi?
0: Ça va très bien. Merci de prendre le temps, parce que je sais que tu es passablement occupé cette semaine. Il y a un gros week-end qui attend Joliette en fin de semaine.
2: Tu as bien raison. Donc, ce samedi, c'est le Hockey Fest aux Galeries Joliette. On reçoit des joueurs du Canadien, Lane Hodgson, Arbor Jackay.
0: Peux-tu répéter ça? Lane Hodgson et Arbor Jackay ici à Joliette samedi pour rencontrer les gens de quelle heure à quelle heure?
2: Donc, les joueurs vont arriver vers 11h15 et partiront à 15h. Donc, ils sont là à peu près 4 heures. Mais comme on disait, j'étais chez vous cette semaine en discuter avec Ghislain. Les portes du maillot à 8h. Et si vous voulez avoir la chance...

0: sens de faire l'activité VIP et d'être vraiment avec votre joueur préféré sur une glace, il faut scanner les codes QR d'inscription dès 9h. Donc, okay. On vous demande d'être là assez tôt.
1: OK, parfait. Ça, c'est samedi qui vient. C'est oui. Gratuit, évidemment.
0: C'est gratuit.
1: Pour les plus âgés, il y aura Chris Nylund qui sera là également, qui va, moi, me rappeler de très, très bons souvenirs. On va être là. D'ailleurs, le Haut 103.5 sera sur place. On fait des reportages oui. En direct tout au long de l'événement. Sinon, la chronique, Bassiste, ça, tu viens nous raconter ce qui se passe aux galeries. Il y a des ventes tout au long de l'année, évidemment. Il y a de nouveaux commerces qui s'installent. Il y a un paquet d'événements aussi. Il y a un beau volet chez vous, là, où on, quasiment à chaque week-end, on a une promotion particulière ou un événement qui se passe chez vous.
0: Il s'en passe des choses aux Galeries Joliette, comme tu dis tout le temps.
1: Oui, pour savoir ce qui se passe. Donc, vous êtes à l'écoute de cette chronique. C'est mercredi à 8h35. On est là un mercredi sur deux.
0: Oui,
1: bonne saison, encore une
0: merci.
1: Fois. Et bravo à toute l'équipe. Julie Ayelam, la chronique bien-être. Salut, Julie.
2: Salut, Sylvain.
1: Comment tu vas?
2: Ça va bien. T'as-tu passé un bel été?
1: Très bel été. Toi?
2: Oui, puis je suis contente de te revoir.
1: Bien, je suis content, moi aussi. C'est une très, très belle chronique. C'est une chronique qui fait du bien. C'est tous les jeudis matin, 8h10. Chronique bien-être. Tu vas nous parler de quoi cette année?
2: Bien, cette année, on va parler, bien sûr, de massage. Tu sais comment j'aime parler de massage, mais on va parler de douleur, de stress. On va parler de santé mentale, de respiration, de yoga, de mouvement aussi.
1: D'ailleurs, la chronique sera présentée cette année par l'École de massage et de yoga, Julie Ayelam. Parce que ça, c'est quand tu suis une formation et que tu es capable d'offrir des massages, des vrais bons massages. C'est un atout pour un homme ou pour une femme, ça.
2: Oui, carrément. Puis, probablement que si vous faites masser dans la Naudière, il y a des bonnes chances que ça soit une ou un de mes étudiants. J'adore transmettre. C'est pour ça, d'ailleurs, que j'ai une école. Puis ce que j'ai envie de faire avec vous, comme chaque année, c'est qu'on se remette en question des fois sur des concepts préconçus de la détente. Fait que j'aime ça un peu vous brasser les puces, mais j'aime ça aussi vous donner des outils concrets qu'on peut mettre en application dès maintenant à la maison pour que ça soit simple, en fait, de prendre soin de soi. Des fois, ça a l'air compliqué, mais en fait, ce n'est pas.
1: Ouais.
2: On est à une décision près de prendre soin de soi.
1: T'es prêt à repartir? On repassera la semaine prochaine?
2: La semaine prochaine.
1: Ça marche. Tous les jeudis, 8h10, à compter du 27 août, la chronique Bien-être avec Julie Ayelam. J'ai parlé plus tôt aujourd'hui avec mon collègue et ami Mathieu Guimond. Voici ce qu'il avait à nous raconter. Mon prochain invité est en charge des soirées au 103.5. Il est là 7/7. C'est une espèce d'agenda culturel pour tout savoir ce qui se passe dans la région. On écoute tous les soirs dès 19h, Mathieu Guimond. Salut Mathieu!
3: Comment ça va?
1: Va super bien. Et toi?
3: Yes, merci beaucoup. Content d'être de la gang de votre lancement de programmation aujourd'hui, mon cher.
1: C'est très, très le fun et c'est une belle programmation qui s'en vient. Et tu conserves donc les soirées au 103.5. Je disais agenda culturel, mais en fait, c'est tout ce qui se passe dans la région. Je t'écoute, tu parles de sport, tu parles de marché public, tu parles de festival, tout ce qui se passe dans la région, si on écoute ça, si on écoute Mathieu le soir, on sait ce qui s'en vient dans les jours à venir.
3: Ben, dans le fond, la mission qu'on a avec les soirées sur au 103.5, c'est comme une espèce d'agenda qu'on va meubler ensemble. En nous écoutant, tu peux pas dire « Hey, sais-tu, je sais pas quoi faire en fin de semaine ». Il y a toujours des activités durant toute la semaine, durant le week-end aussi. Au fur et à mesure qu'on approche vers le week-end, on vous brasse un portrait des différentes activités qui se déroulent aux quatre coins de la Naudière. Puis de cette manière-là, en nous écoutant, vous pourrez pas dire « Hey, je sais pas quoi faire en fin de semaine, je sais pas c'est quoi les spectacles ». Non, non, on vous tient au courant de tout ce qu'il y a à faire dans la belle et grande région de la Naudière.
1: Tout ça au son de la meilleure musique 100% franco.
3: Yes! C'est drôle, je réponds yes, mais on est 100% franco. En tout cas.
1: Hey, on t'écoute dès ce soir, mon ami. Bonne saison.
3: Yes. Hey, merci beaucoup. À vous autres aussi, une belle saison à tous les auditeurs de Haut 103.5. C'est un plaisir de vous accompagner durant vos soirées dans la Naudière.
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2: Ouais, je sais, ben on est rendu déjà au lancement de cette programmation d'automne, mais ça veut pas dire que l'été est fini. L'été est pas fini, il nous reste encore un gros mois à savourer. Mais on prépare évidemment la rentrée et ça commence la semaine prochaine, lundi le 24 août. Les nouveaux chroniqueurs, les nouveaux animateurs vont se joindre à nous le 31 août. Il y a beaucoup, beaucoup de nouveautés cette année, de plusieurs nouveaux animateurs, nouvelles animatrices, nouvelles émissions, nouveaux chroniqueurs. Mais je le disais en ouverture, on garde nos valeurs sûres, évidemment. Alors, on va parler avec les différents chroniqueurs et animateurs de la station courant de la prochaine heure. On est au 681 Marion, à l'Alchimiste Microbrasserie. Si vous êtes en voiture dans le coin, on vous invite à venir nous retrouver. C'est un beau party. C'est plein de monde, mais on va vous faire une place, assurez-la. Et on va aussi procéder dans la prochaine heure au tirage du grand gagnant, grande gagnante du Grand Prix avec Trévis Joliette. C'est un sacré beau prix. Et on dévoile également le nouveau concours, le concours de l'automne. Au travers tout ça, le meilleur de la musique, on parle l'heure avec Shaboozy et Cowgirl. Bon retour à la maison!

0: Le meilleur de la musique Chabosie dans le retour à la maison, dans le trafic, version spéciale, version lancement de programmation. On lance la programmation d'automne. C'est une belle programmation qui commence dès lundi. On en parle avec Valérie Trudel. Elle est de la Chambre de commerce du Grand Joliette. Vous la connaissez bien. Salut, Valérie.
1: Salut.
0: Comment vas-tu?
1: Ça va bien.
0: T'as passé un bel été?
1: Oh, vraiment, un bel été. Mais là, écoute, je te dis, on est feu à la Chambre. On travaille fort.
0: Ben oui, vous autres aussi, votre lancement, ça s'en vient.
1: Oui, exactement.
0: On fait ça quand?
1: On fait ça le 9 septembre au Club de golf de Joliette. C'est le cocktail de la rentrée présenté par Arnois Énergie.
0: On va être là.
1: Écoute. Écoute, c'est le plus gros. Il y a du monde, mais écoute, chez vous,
0: il va y avoir du monde aussi.
1: C'est le plus gros sac à sable de l'année. Là. On attend pas loin de 200 personnes. C'est
0: un des beaux parce qu'on y fait de belles rencontres. On se raconte notre été, des gens qu'on n'a pas vus depuis quelques semaines.
1: Exact. Puis pour les nouveaux membres qui viennent voir toute la frénésie de la Chambre de commerce à cet événement-là, on lance la programmation, on annonce nos nouveautés, nos nouveaux événements, tous les conférenciers. Ouais. Donc, ça va être... Puis on fait tirer une passe VIP. Ça, c'est vraiment trippant.
0: Puis un paquet de cadeaux à gagner.
1: Oui, vraiment.
0: Et il y a une belle saison qui nous attend vraiment chez vous.
1: Oui.
0: On travaille fort. Je sais déjà qu'il y a un dîner qui s'en vient avec les différents candidats.
1: Oui, notre premier dîner-conférence présenté par Dunton Rayville. C'est le lundi, c'est le 14 septembre.
0: Oui.
1: Donc, ça va être le débat électoral avec les représentants des différents partis.
0: Que j'aurai le plaisir d'animer.
1: Oui,
0: exactement. Première réunion aujourd'hui avec les différents partis. On vous prépare quelque chose de vraiment beau. Vous allez en apprendre beaucoup sur les différentes plateformes et tout ça. Je vous invite à vous procurer des billets.
1: Déjà, ça va être une belle opportunité de venir poser des questions pour les entreprises de la région.
0: Effectivement. Donc, c'est un jeudi sur deux à 8h35, la chronique de la... Un mardi sur deux à 8h35, la chronique de la Chambre de commerce du Grand Joliette.
1: Ça
0: va être le fun.
1: Oui.
0: Bien, on commence dès la semaine prochaine.
1: Exact.
0: On vient le 25. OK. Bonne
1: saison. Ça fait plaisir. Merci.
0: OK. Édith Goulet, maintenant, de la Chambre de commerce de Berthierville.
2: Exactement.
0: Salut.
2: Allô.
0: Comment vas-tu?
2: Ça va super bien.
0: Ça aussi, c'est une belle chronique. Tu seras dans l'émission du Retour à la maison, donc dans le trafic.
2: Exactement.
0: Les mercredis autour de 16h40. Vous autres aussi, c'est une belle chambre du côté de Berthierville.
2: Ben oui, absolument. On est une belle chambre qui est accueillante, qui est vraiment inclusive, qu'on est vraiment tissé serré. Donc, vous êtes tous les bienvenus dans notre région.
0: De beaux événements à venir?
2: Nos événements à venir, en fait, on va sortir notre calendrier des événements début octobre.
0: OK.
2: Donc, la date va être encore à déterminer. Mais on a une belle programmation. J'ai travaillé ça tout l'été pour que ça soit vraiment amusant.
0: Oui. Il y a moins d'activités l'été, effectivement, mais on travaille fort pareil.
2: On prépare. Oui, exactement.
0: Exactement. Donc, et pour tout savoir, donc vous êtes à l'écoute de cette chronique les mercredis, 16h40, dans le trafic avec Édith Goulet. Bonne saison.
2: Ben merci à toi.
0: Ça marche. Bye-bye. Brandon Roberge, mon ami de chez... Mon chroniqueur technologique de chez Récursive. Salut, mon cher.
3: Yes, salut, ça va bien?
0: Va très bien. Et toi?
3: Ben super, super.
0: Hey, passez un bel été, toi aussi?
3: Super bel été. Bien occupé.
0: OK, ben on repart ça la semaine prochaine. Nous autres aussi, un mercredi sur deux, le mercredi autour de 8h30.
3: Yes, déjà.
0: Déjà, effectivement. On le disait, l'été n'est pas fini, mais on a quand même... c'est la rentrée scolaire, c'est bientôt. Puis c'est la rentrée partout.
3: Exact.
0: Et chez nous aussi. On parle techno. On essaie de démystifier un peu la technologie parce que ça va vite, ça se développe rapidement, ça nous prend un expert autour de nous pour nous guider.
3: Exact. Ben, la mission de la chronique, c'est vraiment ça, éduquer, vous donner des nouvelles sur qu'est-ce qui sort, ça bouge extrêmement vite la technologie. On parle beaucoup d'intelligence artificielle, il y a des nouvelles techno qui sortent à tous les jours. Donc, on essaie de vous tenir à jour là-dessus, vous donner des petits trucs, des conseils, puis vous informer là-dessus.
0: Moi, ça me faisait très, très peur au début, l'intelligence artificielle. Et puis, tu m'as rassuré un petit peu parce que, évidemment, il s'agit de bien l'utiliser. Et puis, il y a des trucs comme ça qui nous sont offerts par Brandon. Parle-moi de Récursive un peu.
3: Récursive Entreprise, on est spécialisé dans la transformation numérique, technologie de croissance, ingénierie logicielle. Donc, on accompagne des entreprises qui veulent moderniser leur processus avec l'informatique, l'intelligence artificielle. On les aide à mettre de l'ordre là-dedans puis à exécuter ces projets-là pour que ce soit un succès.
0: OK, la chronique techno avec Brandon Robert. Ça commence mercredi qui vient le 26 août autour de 8h30 dans ces coins-là.
3: Yes.
0: Merci, mon cher. Bonne saison.
3: La prochaine beaucoup.
0: En musique, c'est une pièce que je me dédie à moi. Quand je pars de l'alchimiste, je pars à pied. Voici Vincent Vallière.

0: C'était le lancement de la programmation d'automne du Haut 103.5. Venez nous retrouver, 681 Marion. 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Il y a de la bière sans alcool. Il y en a pour tous les goûts, vraiment. Et toute l'équipe du Haut 103.5 est là. On procède au lancement de la programmation. On dévoile un paquet de belles choses et on jase avec nos chroniqueurs qu'on aime tant. On a d'ailleurs à mes côtés, j'ai Annabelle Fréchette qui est là du CDBL. Salut Annabelle.
1: Salut Sylvain.
0: Comment vas-tu?
1: Ça va très bien, merci. Je pense que toi aussi.
0: Oui, ça va super bien. C'est une belle chronique qu'on a ça dans l'émission du matin. C'est le jeudi 8h35. On parle des différents marchés publics. Il y en a partout. C'est le fun. C'est plaisant. On avait les premières semaines avec toi.
1: Oui, j'étais là au début de l'été.
0: Ben, c'est les différents producteurs ou organisateurs.
1: Oui, j'ai prêté le micro au marché public, goûter la Naudière de toute la région. Il y en a une quinzaine. À peu près, Caroline, à côté de moi, fait partie aussi des marchés goûter la Naudière, qui sont venus parler de leur marché, de leur offre, de ce qu'ils proposaient, de leurs événements. Ici, parfois, il y a souvent des événements dans les marchés pendant l'été. Donc, tout l'été, ils ont pris le micro. C'est pas fini, d'ailleurs.
0: Ben non, c'est pas fini. Il nous reste un gros mois d'été.
1: Oh, oui, encore. Puis là, c'est les récoltes là, qui commencent avec l'automne qui arrive. Donc, les marchés vont être encore plus fournis. Fréquentez vos marchés dans la Naudière. Il y en a partout.
0: Parle-moi du CDBL.
1: Le CDBL, bien, le CDBL, c'est le Conseil de développement bioalimentaire de la Naudière, qu'on connaît mieux sous le nom, sous la marque Goûter la Naudière, qui représente tout ce qui est producteur lanaudois dans le coin, plusieurs restaurateurs aussi qui offrent des produits lanaudois à leur menu. On parle de bouffe chez nous. On mange. Quel plaisir.
0: La bouffe de chez nous.
1: Oui, exactement.
0: Donc, c'est tous les jeudis, 8h35. Pour encore quelques semaines.
1: Ça continue encore, oui.
0: Merci beaucoup. C'était un très, très bel été. On le disait, c'est pas fini.
1: C'est pas fini.
0: José Girard, maintenant, pour Ça bouge avec José les vendredis autour de 8h35. Salut, José.
2: Salut, mon beau Sylvain. Ça va bien?
0: Ça va très bien. Et toi?
2: Écoute, très, très, très bien, comme d'habitude. Puis moi, faut que tu fasses un détour dans mon beau et parfait Saint-Dona, car avec eux, tu le sais, c'est naturel de célébrer. Je les aime tellement. Il reste trois spectacles dans la super programmation d'un été tout en culture. King Melrose, les Baby Boomers Band, l'adorable Roxane Garceau et à inscrire dans votre agenda la croisade sur le lac Archambault, la course à savon, à boîte à savon, la symphonie des couleurs, sans oublier les randonnées et les bons restos. Terrebonne, le dernier pop ton été qui commence demain. Sainte-Julienne, la journée champêtre de la famille. Et ainsi qu'en octobre, rendez-vous inspiration. Et mes cow-boys qui sont quand même à l'écoute, ça va être le Festival Western de Saint-Tite, 58e édition, Sylvain, où j'anime encore à la Forge sur la scène de l'Auto-Québec.
0: Tu parlais de Pop-Ton été à Terrebonne demain, je pense que c'est Éric Lapointe avec Hugo Lapointe.
2: Les frères Lapointe, exactement.
0: Ça
2: va être bon aussi.
0: Et je vais revenir aussi sur King Melrose, son show du côté de Saint-Dona. Je l'ai vu en show, c'est tout un showman. Allez faire un tour.
2: Oui, puis moi, je vais vous emmener à Saint-Tite aussi.
0: Mes têtes d'affiche
2: en soirée sont Arpin Lépine.
0: Regarde chez nous.
2: Oui, Léa Jarry, Gabriel Goulet, Guillaume Lafont et bien plus. Et moi, je tiens à remercier 3,5 millions. Vous m'avez aimé, liké, commenté. Merci à tout le monde. Je vous aime gros. Puis on continue à croquer l'été, Sylvain.
0: Certainement. T'es là vendredi avec Justin. Moi, je reviens de vacances lundi. On est là vendredi ensemble.
2: OK. Parfait. Okay. Bonnes vacances encore.
0: Ça marche. Caroline Charron des Marchés publics. Salut, Caro.
3: Salut, Sylvain.
0: Passion marché. C'est une passion pour vrai. Hein?
3: Une très grande passion.
0: On en parlait tantôt avec Annabelle. Il y en a partout, il y en a plusieurs. Et il y en a qui ont plus qu'un événement durant le même été.
3: Oui.
0: On en parle régulièrement ensemble. Qu'est-ce qui s'en vient? Il y en a un en fin de semaine, je pense.
3: Il y en a un en fin de semaine, on est à la Norée.
0: L'autre
3: fin de semaine, on est à Saint-Dona, justement.
0: Okay.
3: On fait un marché public pour célébrer, justement, les boîtes à savon pour la course qu'il va y avoir. Nous, on fait un marché de course à Saint-Dona.
0: On se promène d'événement en événement. Donc, tu nous l'as dit, les quatre qu'on visite régulièrement sont...
3: La Norée.
0: Oui.
3: Repentigny.
0: Oui.
3: Saint-Dona et Chersey.
0: Parfait. Et ils en ont encore tous au moins un là, d'ici la fin de l'année.
3: Il en reste deux à Chersey aussi.
0: Il
3: reste cinq fois qu'on va se voir le matin.
0: Parfait. Si moi, j'organise un marché public l'été prochain et que je veux faire partie de Passion Marché, on communique avec toi simplement?
3: Ben oui, absolument. Passion Marché, on nous trouve sur Facebook.
0: Ce qui est plaisant, c'est ça. C'est que oui, il y a la bouffe, mais souvent, il y a une thématique. On le voit avec tes différents...
3: Je t'en ai mis un petit bout, là. Parce ben qu'en oui. fin de semaine, à la Noret, c'est une épluchette disco. Ah. J'en ai des boules disco dans mon cou.
0: Tu seras là pour en parler d'ailleurs plus tard cette semaine. En fait, tu y étais.
3: J'étais ce matin.
0: J'étais ce matin, c'est ah, ça. Oui. Pardonne-moi, Monsieur Bétard. Monsieur Bétard. Très, ah, très
3: bien. Oui, t'étais en vacances.
0: Et, oui, et la semaine prochaine, on est là ensemble.
3: Absolument, aussi. On va se parler de Saint-Donat.
0: Oui, les mercredis, donc, les mercredis autour de 8h10. Oui. On va poursuivre avec maintenant une chroniqueuse estivale, en fait printanière, je dirais plus printanière. On va parler avec Joël Venn de la chronique horticole. Ça, ça fait 2 ans qu'on l'a fait, qu'on prépare l'été ensemble. C'est une sacrée belle chronique. Vraiment, j'aime beaucoup.
4: On a beaucoup de plaisir ensemble.
0: Et présentement, ça ressemble à quoi, là, les jardins et tout ça? Qu'est-ce qu'on surveille?
4: Bien, écoute, on a travaillé quelques petits projets pendant l'été.
0: Oui.
4: Un premier projet qu'on partage aux gens depuis quelques semaines, c'est un parcours audio guidé. Donc, les gens peuvent se présenter à la pépinière sur nos heures d'ouverture du mercredi au dimanche.
0: Qui s'appelle?
4: Pépinière Les Jardins Gourmets.
0: À Saint-Jacques.
4: À Saint-Jacques. Ouais. Et puis, les gens se présentent en magasin et ils peuvent scanner avec leur cellulaire des codes QR et ils vont avoir toute l'information concernant des légumes méconnus, les fleurs comestibles, les épices boréales. Donc, plein de beaux sujets de botanique gourmande.
0: OK. Et il y a le Festival Jacobin qui s'en vient également.
4: Oui.
0: Ça, c'est en fin de semaine.
4: Exactement. Festival des voisins. Donc, plusieurs entreprises gourmandes de Saint-Jacques. On se regroupe au Verger Arboréa, Verger Saint-Jacques, qui est à quelques pâtés maison ouais, ouais. De notre rang, de notre site. Et dans le fond, le samedi et le dimanche, de 10h à 16h, la possibilité de déguster différentes bouchées, des cocktails faits à base de nos herbes, de nos plantes.
0: C'est spécial.
4: Évidemment, la cueillette de pommes, ouais. Un chansonnier. Donc, bref, de quoi amuser là, toute la famille pendant toute la fin de semaine.
0: Et on se retrouve au printemps pour une nouvelle série de chroniques.
4: On se retrouve au printemps, très certainement.
0: Ça marche. Merci beaucoup. Un nouveau venu dans l'équipe. Et on est vraiment heureux de l'accueillir, c'est Georges Larac. Je lui ai parlé plus tôt aujourd'hui, on l'écoute dans quelques secondes.
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0: Ben, il y a 30 ans, en 1996, il gagnait la Coupe Memorial avec les Prédateurs de Grand Bay. Il a atteint la finale de la Coupe Stanley en 2008, a marqué plus de 50 buts dans la Ligue nationale, plus de 1000 minutes de pénalité. On est heureux de l'avoir maintenant dans notre équipe. Georges Larac, au bout du fil. Salut, Georges!
6: Comment ça va?
0: Ça va super bien. Et toi?
6: Toujours, toujours.
0: Hey, je le disais, ça fait 30 ans, la Coupe Memorial. Ça te rappelle de bons souvenirs, j'imagine, hein?
6: Ben oui, ça faisait 25 ans que le Québec n'avait pas gagné. C'était vraiment incroyable, un feeling exceptionnel. En plus, quand TSN a fait un sondage, il n'y donnait aucune... Notre pourcentage de gagner était de 0%.
0: Wow.
6: Personne ne pensait qu'on avait une chance. Puis de l'avoir ramené au Québec, j'oublierai jamais les gens qui attendaient sur le viaduc qui était par-dessus la 10 pour rentrer à Granby. C'était exceptionnel, le party, la parade et tout avec le Québec entier. Puis on peut même dire que ça a ouvert la voie aux autres équipes du Québec. Puis par la suite, le Québec, l'année d'après, je sais qu'elle avait gagné. Puis après ça, ben, plein d'équipes du Québec ont gagné par la suite. Donc, on peut dire qu'après 25 ans, on a été les pionniers, les premiers.
0: Ouais, avec les Francis Bouillon, Michel Therrien, tout ça. Est-ce que vous vous revoyez à l'occasion? Est-ce qu'on fête, exemple, les 25 ans ou les 30 ans?
6: Oui, je pense que c'est le 25 ans, on l'avait fait.
0: OK.
6: Mais on se voit, tu sais, Francis, je le vois tout le temps, puis Michel aussi, parce que sont dans le milieu du hockey, puis Francis travaille avec le Canadien, fait que je fais beaucoup d'événements avec le Canadien. Francis, c'est là, fait que je le vois, c'est lui que je vois le plus souvent. Michel aussi, je le vois beaucoup aussi. Là, il est revenu dans le giron du Canadien, fait que je vais probablement le voir encore plus, mais c'est sûr que des gars de hockey comme ça, on va toujours se revoir d'ici la fin de nos jours.
0: Georges, je le disais, tu fais partie maintenant de l'équipe Arsenal Média. On va pouvoir écouter Larac et Gonzalez tous les jours en semaine à compter du 31 août prochain, entre midi et 13h. Il y a déjà qui connaissent, bien sûr, le show. Pour ceux qui connaissent moins, notamment ton coéquipier, Stéphane Gonzalez, parle-nous de lui un petit peu.
6: Ben, je vais te dire qu'on se complète super bien les deux. Parce que moi et Stéphane, ça fait des années qu'on travaille ensemble. On est des mordus de sport, on écoute tous les sports, puis on commente, puis on débat sur pas mal tout. Je veux dire, Stéphane, c'est un gars super intelligent, un gars qui est capable de me tenir tête quand on fait des débats, parce que c'est un gars qui mange du sport. Parce que l'affaire dans les débats, c'est que un vrai débat de hockey, c'est pas de gueuler après quelqu'un. Celui qui gueule le plus fort, c'est celui qui gagne. C'est la personne qui est capable d'amener le plus de points possible pour gagner son point. Moi, vu que j'ai joué la game, puis j'ai joué dans la Ligue nationale, ça donne un avantage parce que je travaille pour la Ligue nationale, j'ai joué la game, je suis à la radio, j'écoute tout le sport puis je check tous les stats. Mais Gonzo, c'est un gars qui est tellement un travailleur acharné que quand tu l'écoutes parler, on dirait qu'il a joué la game aussi. tellement que le gars, il est au courant de tout ce qui se passe. Donc, on peut avoir des débats intelligents. Puis même que des fois, je suis surpris parce que pour un gars qui a jamais joué, il est capable de me tenir tête. Puis ça qui fait en sorte que les débats qu'on a, c'est super divertissant.
7: Et ça ressemble à quoi le show? Donc, il y a des débats, on revient sur le match de la veille, on parle du match à venir en soirée, on parle beaucoup du Canadien, j'imagine?
6: Oui, ben c'est sûr que le hockey, c'est prime abord. On parle beaucoup du Canadien, c'est sûr. Il y a beaucoup d'insights des fois qu'on va pouvoir amener. T'sais, en tant qu'ancien joueur, ça donne un avantage aussi. On va débattre sur beaucoup d'actualités qui vont se passer autour de l'équipe, ce qui s'est passé ou ce qui s'est pas passé. T'sais, c'est sûr qu'on analyse tous les matchs, les bons jeux, les mauvais jeux, tout ce qui s'est passé, tout ce qui s'est passé à travers la Ligue. Non, il va vraiment dans l'actualité de tout ce qui s'est passé, puis des observations aussi qu'on voit, qu'on peut amener. Souvent, ce qu'on fait, notre show, c'est que si tu regardes les nouvelles à peu près à Montréal sur ce qui se passe avec le Canadien, souvent, on traite souvent des mêmes nouvelles, des mêmes points. Nous, ce qu'on essaie de faire, on essaie toujours d'aller ailleurs, de trouver des sujets qui n'ont pas été abordés, puis c'est différent d'ailleurs, que du même point que les gens ont entendu à peu près 600 000 différentes personnes parler de la même chose. On essaie toujours d'aller un peu ailleurs, d'amener à notre saveur différente, c'est qui est pimentée beaucoup, puis qui fait en sorte que c'est très divertissant à entendre.
7: Et ça marche. Vous avez une armée de supporters qui vous suivent. Hein? Vous vous déplacez tout ça en public à l'occasion, puis les gens sont au rendez-vous.
6: Non, mais pour vrai, l'armée, tu sais, au fil des années, ce qu'on a créé avec les gens de BPM, c'est exceptionnel. Quand c'est rendu pour aller voir un match du Canadien, quand on annonce un restaurant où on va, ça prend deux minutes et c'est sold out. On parle de 500-600 personnes.
7: Wow.
6: On a rempli le Colisée de Laval. 4000 personnes pour venir écouter un match avec nous. Fait que c'est là que tu vois que la radio, avant tout, c'est la connexion avec le public. Quand tu connectes avec le public, quand tu es avec eux, quand tu apprends à les connaître, tu les vois dans des événements publics, tu échanges avec eux, c'est vraiment exceptionnel ce que tu crées avec ça. Puis nous, au fil des années, c'est ce qu'on a fait. C'est tellement le fun parce qu'on est avec notre public, comment on échange avec eux, comment on les connaît. Il y a à peu près trois personnes, pas à peu près, il y a trois personnes que j'ai été voir qui étaient en fin de vie, que j'ai été nourrir dans leur lit d'hôpital quand ils étaient à l'hôpital. C'est pour te parler de la connexion qu'on a des gens qui, ça fait des années qu'ils écoutaient. Quand ils étaient malades, leur conjoint ou leur frère m'appelait, puis là, j'étais à l'hôpital à aller les voir. Fait que, tu sais, ça te montre à quel point, tu sais, on les aime, nos auditeurs, on passe du temps avec eux, puis on a une connexion spéciale.
7: C'est une sacrée bonne personne, Georges. L'armée, donc, va s'agrandir parce qu'à compter du 31, non seulement il y aura la diffusion sur BPM à Montréal, à Québec et à Gatineau, mais sur toutes les stations haut à travers le Québec. Ça va être une très, très bonne chose. Bien hâte d'entendre Larac et Gonzalez dès le 31 août prochain sur les ondes du haut 103.5. En terminant, tu t'attends à quoi comme saison pour le Canadien?
6: Ah, ça va être une saison. Le Canadien va faire les séries, ça, j'ai aucun doute. Mais si Kent Hughes ne trouve pas une façon d'aller chercher son deuxième joueur de centre et une coupe de morceaux, ça va être difficile d'avoir du succès en série parce qu'il manque encore des morceaux pour aller loin, mais au moins, on peut dire qu'on a une équipe de série.
7: Georges, t'es le genre de gars qu'on préfère avoir dans notre équipe que de jouer contre. Bienvenue dans l'équipe d'Arsenal Média.
6: Hey, merci beaucoup, puis à bientôt.
7: Salut.
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3: On aura un ciel partiellement nuageux au courant de la soirée. Ça va se dégager tranquillement pas vite au courant de la soirée et de la nuit. Parce que demain, on aura des alternances de soleil et nuages. Un 30% de possibilité d'averse prévue en après-midi pour demain avec des températures qui vont être plutôt chaudes. 23 degrés ressentis, 26 avec l'humidex. Et vendredi, ça sera tellement beau. Que du soleil de prévu, aucun nuage de prévu. 25 degrés ressentis autour de 31 degrés. Et samedi, magnifique journée. Que du soleil, 28 degrés et encore plus chaud ressenti avec le facteur humidex.
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23: On arrive dans un moment très, très, très attendu. Julie Barry me retrouve. Salut, Julie.
24: Salut, Sylvain.
23: Le département promo à la radio au 103.5, c'est pas mal, Julie et moi.
24: C'est effectivement ça.
23: On se penche sur une idée de concours et puis là, je dis, Julie nous dit, je vais aller voir ma gang de chums chez Trévis-Joliette. Et puis, chaque été, on revient avec un sacré beau concours. Marc-André Coiteux de Trévis-Joliette est avec nous. Salut, Marc-André.
25: Salut, enchanté.
23: Fidèle partenaire de ces concours à chaque été, c'est un plaisir de vous avoir. Je veux prendre le temps, Julie, avant d'y aller avec les finalistes et de procéder au Grand Prix, de remercier également l'équipe du Resto Centre-Ville à Joliette et l'équipe de chez Dairy Queen, parce que pour chacun des finalistes, il y avait un sac cadeau de chez Trévis, toujours bien apprécié.
24: Exactement. Avec des articles promo.
23: À l'effigie de Trévis-Joliette, plus les bons d'achat du Resto Centre-Ville, plus les bons d'achat du Dairy Queen, mais
24: avec
23: évidemment...
24: Avec des bizarres que j'ai été vous porter, d'ailleurs, vous aussi.
25: J'ai
0: tout gardé pour moi.
1: OK, j'allais dire, Alex, tu les as pas donnés.
23: Mais le plus important, c'est que quand tu es finaliste, ben, tu as une chance de gagner le Grand Prix.
1: Le Grand Prix.
23: Là, on a 9 finalistes qui ont été à l'écoute durant tout l'été. On cherchait des pirates qui trouvaient le bon code.
1: On cherchait le code du coffre au trésor. Fait que le coffre au trésor, c'était dans le fond, on décodait. On décode le code du coffre Trévis-Joliette et au 103.5. Chaque jour, il y avait un code de 4 chiffres qui devait être trouvé à travers les ondes. Donc, on avait 3 fois le code qui était mentionné et les gens devaient vraiment être à l'écoute de la station pour être capables de décoder et d'ouvrir le coffre au trésor et de devenir finaliste ou de gagner le Grand Prix.
23: J'ai sous les yeux la liste des 9 finalistes. Donc, ça va se jouer entre Pierrette Thériault, Jocelyn Vachon, Olivier Tremblay, Joannie Jobidon, Annie-Claude Melançon, Amélie Rémillard, Annie Prudhomme, Sarah Duval et Joanne Mailloux. On va bientôt procéder au tirage, mais juste avant, Marc-André, je veux savoir, qu'est-ce qu'on gagne? C'est quoi le Grand Prix?
0: Oui, donc le Grand Prix, c'est un sectionnel de 3 000 $ qui inclut aussi une petite table à café. Et aussi, le gagnant pourra choisir en magasin 3 coussins décoratifs au choix.
23: Wow! Ça, cool. C'est fun. Ça se gagne très, très bien. Je veux savoir aussi, Trévis-Joliette, quand on pense Trévis-Joliette, on pense piscine. Est-ce que c'est le temps si... Moi, je me réveille, là, puis je me dis, moi, ça va avoir une piscine cet été, moi. C'est encore possible.
0: Eh oui, il fait encore très chaud pour avoir des piscines.
23: Ouais.
0: Donc, pour les piscines que j'ai en stock, l'installation de livraison, c'est 10 jours ouvrables.
23: OK, donc je peux l'avoir cette année, là.
0: Exactement.
23: Et puis si je m'y prends un peu plus à long terme, ce que vous préférez quand même, j'imagine. On peut planifier aussi pour l'été prochain.
0: On peut déjà planifier pour le printemps prochain,
23: pour
0: effectivement.
23: Creuser, disons. Là.
0: Piscine creusée, piscine hors terre. Il y a déjà des personnes qui commencent à réserver déjà leur date pour l'année prochaine.
23: Okay.
0: Donc c'est toujours un bon temps pour magasiner.
23: Et les spas?
0: Et les spas, on a une promotion en ce moment, aucun paiement, aucun intérêt avant 27 mois. Donc profitez de vos spas cette année et payez dans 2 ans.
23: Wow! Est-ce qu'il y a autre chose à surveiller présentement ou dans les prochaines semaines là, chez vous?
0: Oui, on est encore en promotion au niveau des piscines, au niveau des meubles, au niveau des gazebos, des pergolas. Donc, venez nous voir. On est en grande vente de fin de saison.
1: Puis, je tiens à dire aussi là, que quand tu rentres dans le magasin Trévis-Joliette, tu as le goût de tout acheter. Littéralement tout. Moi, à chaque fois que je rentre là, je me crée des besoins. Donc, tu sais, juste d'aller faire un tour, d'aller voir aussi tout ce qui est installé sur la terrasse également, ça vous donne des idées. Si vous avez besoin d'idées, justement, pour refaire l'extérieur, là, je pense que l'inspiration va vous venir directement en magasin aussi.
23: Josiane, je t'invite à piger parmi, à bien brasser d'abord les. Puis il y a plein de monde ici qui nous regarde. Vous entendez les capsules? On va en piger une seule. La première qu'on pige, c'est le nom de la personne gagnante. On va dévoiler le nom à l'instant.
1: On avait promis qu'elle ne parlerait pas, mais on va au moins dévoiler la personne gagnante.
23: Ah, ben ça prendrait le micro. OK, parfait.
1: Alors, la gagnante, Joanne Mailloux, semaine numéro 9.
23: Joanne Mailloux, qui vient de gagner la dernière finaliste. Wow! Hey, bravo!
0: Félicitations!
23: Bravo! On est vraiment content pour Joanne. Et puis, tu vas avoir de la visite là bientôt, des gens qui vont vouloir aller voir ce que tu viens de gagner. Ben merci. Merci encore une fois. Puis on le rappelle, l'été n'est pas terminé. Il reste encore un gros mois d'été. Vous pouvez avoir votre piscine cette année.
1: Même septembre est chaud, si c'est un studio de dernières années.
23: Sinon, planifiez pour l'été prochain. Le spa, ça attire. Vous allez attirer plein de monde chez vous, mais vous aimez ça. Vous êtes du bon monde. Merci. Merci beaucoup. On va, dans les prochaines minutes, parler avec Richard Z. Serrois, parce que déjà, on nous écrit, on parlait avec Georges Larac tantôt, qui nous annonçait qu'il serait en onde tous les jours en semaine à compter du 31 août sur nos ondes. On fait quoi avec Richard Z? Vous allez le savoir dans les prochaines minutes.
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23: On vient tout juste, Julie, de procéder au tirage final du concours de l'été. On n'arrête pas, on est de même. On lance tout de suite le prochain concours, celui de l'automne.
30: On l'a dit, on est l'équipe promo à toi puis moi ensemble.
23: Effectivement,
30: moi,
23: on veut vous gâter.
30: Concours, puis toi, tu t'assures qu'il y a du monde qui gagne.
23: Parle-moi du nouveau concours qui s'en vient à l'automne.
30: Bien, on a tellement aimé notre expérience l'année passée avec Voyage Nouveau Monde, une agence de voyage qui est à Joliette depuis 30 ans maintenant. J'ai parlé avec José Thériault, puis on s'est dit, hey, on embarque encore cette année, let's go. Puis on a trouvé des. En fait, José, je vais lui donner tous les crédits. Elle a trouvé les partenaires pour nous envoyer justement encore dans une belle destination. Je vais laisser Annie-Pierre dévoiler la destination, mais le temps de vous dire que vous devrez surveiller les périodes d'inscription en ondes. C'est pas compliqué, ça va être simple. On vous met l'eau à la bouche avec des destinations paradisiaques pour vous envoyer dans un paradis à la chaleur. Annie-Pierre, bonjour. Merci encore de participer avec nous pour le concours de l'automne. Vous allez nous envoyer où exactement?
31: Bien, en fait, cette année, en partenariat avec Vacances Sunwing, on va envoyer 2 personnes vivre une expérience ultime dans un tout inclus 5 étoiles en Jamaïque.
30: Oh! Oh! c'est triste que j'ai pas le droit de participer.
31: L'hôtel sélectionné cette année est un hôtel de catégorie 5 étoiles, comme j'ai dit, et c'est le Rio Ocho Rios. C'est un forfait vraiment parfait parce que ça inclut les vols directs avec WestJet. Les transferts entre l'aéroport et l'hôtel, ainsi que la formule club tout inclus, qui inclut les repas, la boisson, plein d'activités, dans une ambiance festive. L'hôtel est situé sur une superbe plage de sable blanc immaculé à environ 10 minutes des chutes Duns River Falls. Donc, l'endroit est vraiment parfait.
30: Oh, wow! Ça nous met vraiment l'eau à la bouche pour un voyage dans le sud exceptionnel. Et Annie-Pierre, dis-moi, là, pour ceux qui ne gagneront pas nécessairement le concours, c'est quoi l'avantage de collaborer avec une agence de voyage? C'est quoi la différence entre booker sur le web ou travailler avec des professionnels comme vous?
31: Et en fait, c'est simple. Chez Voyage Nouveau Monde, notre force, c'est qu'on s'adapte à nos clients. On écoute vraiment les besoins. Que vous partiez en famille dans un hôtel en tout inclus comme le Rio à Chorios ou alors en escapade en couple en Europe ou même en sac à dos en Asie, on va être là pour créer un voyage qui vous ressemble. En passant par nous, vous achetez une véritable assurance, tranquillité d'esprit. On est là de A à Z, du début à la fin pour vous accompagner. Puis la vraie différence, c'est quand il arrive un pépin.
0: Vous êtes là.
31: On est là pour vous. Vous appelez pas un robot à l'autre bout de la planète, là. Ah. Nous, vos conseillers de chez Voyage Nouveau Monde, un humain qui vous connaît et qui règle le problème pour vous, ça vaut tout l'or du monde.
0: Puis on va démystifier quelque chose, là. Ça coûte pas plus cher de voyager puis de booker ça avec une agence, là.
31: Pas du tout.
0: C'est ça.
3: Au contraire, les gens j'imagine qu'à l'occasion, ça, vous pouvez avoir des rabais.
31: Mais exactement, ça, parce qu'on a accès à des plateformes qui font en sorte qu'on a des tarifs qui sont concurrentiels. Puis,
0: Vous êtes nos magiciennes, dans le fond, là. Vous nous créez nos vacances parfaites. Puis en plus, on enlève la charge mentale, c'est vous qui l'avez.
31: Exactement.
0: Hey, merci encore de collaborer avec nous cette année. Est-ce que tu veux nous rappeler un petit peu, rapidement, la destination en Jamaïque?
31: C'est à Hauts-Chorios.
3: Wow. OK, si on veut partir, là, parce qu'il y a des gens qui vont gagner, mais ça va se gagner à la fin du concours, évidemment.
0: Au début du mois de novembre.
3: OK, parfait. J'imagine que l'été vient de se terminer. C'est une bonne période pour avoir de bons prix si on veut partir dans les prochains jours, prochaines semaines.
31: Effectivement, plus vous réservez tôt, plus les tarifs sont bons. Donc, c'est mieux de prévoir, de le faire de l'avance.
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3: Annie-Pierre Dufort de l'agence de voyage Nouveau Monde à Joliette, merci beaucoup d'embarquer avec nous dans ce magnifique concours qu'on lance dans les prochains jours, Julie.
0: Exactement. Au début de la nouvelle programmation, on va partir ça. Il y aura une semaine de pré-promo que vous allez entendre sur les ondes. Puis ensuite, ça sera le temps de passer à l'embarquement, mesdames et messieurs.
3: J'ai eu le plaisir de m'entretenir plus tôt aujourd'hui avec notre collègue Richard Z. Sirois. Voici ce qu'il avait à nous raconter. Au bout du fil, maintenant, la légende de la radio FM, Richard Z. Sirois. Salut, Richard!
14: Hey, je suis complètement gelé. Je sors pas de la SQDC, je sors à l'instant du cabinet de dentiste au coin de la rue, puis j'ai la bouche.
3: Okay.
14: Quatre injections, quatre dents réparées, fait que j'ai la bouche en compote.
3: Richard, non, mais je disais la légende de la radio, ça a commencé pour toi, il y a eu la radio étudiante, la radio communautaire, les grosses radios commerciales de Montréal, de Québec. Ça a commencé, quoi, dans les années fin 70, c'est ça?
14: Ben écoute, j'ai fait de la radio à l'école secondaire, au cégep, à l'université, à l'UQAM. La radio s'appelait Radio Clé. J'avais mon show radio déjà sur le rock. Mais de façon plus sérieuse, en mai 81, avec la gang de Rock et Belles Oreilles, à CIBL, Radio communautaire de l'Est de Montréal.
3: C'est ce que t'appelles de façon plus sérieuse avec la gang de RBO?
14: Oui. En fait, je voulais faire une émission sérieuse sur le rock, puis ils m'ont saboté ça avec des jokes. Au bout de la 16e émission, j'ai voulu faire un putsch puis les mettre à la porte, mais ça commençait à bien marcher. Fait que, on a continué.
3: Mais ça a toujours été tes deux grandes passions, l'humour et puis la musique. Là, t'as vraiment un show de musique sur une station de musique rock comme tu aimes. Mais il y a toujours une dose d'humour aussi. On t'écoute sur l'heure du lunch, là, puis vous avez du fun à faire ça.
14: Oui, ben c'est très agréable. C'est-à-dire que j'aime beaucoup parler de musique, mais je veux pas le faire vraiment comme si j'animais un show encyclopédique. Je veux évidemment que ce soit divertissant. J'essaie de trouver, chercher des anecdotes sur les artistes, les chansons, de quelle façon des albums ont été créés, ça a été quoi les problèmes, les difficultés. J'essaie de rendre ça plus humain que si on lisait une encyclopédie. Puis avec Sylvain Caron, qui est comme le producteur de show, on a énormément de plaisir à faire ce show-là.
3: Il y a une mauvaise puis une bonne nouvelle. La mauvaise nouvelle, dans un sens, c'est que les Grands Bazous se terminent bientôt. Ça va se terminer le 28 août en semaine. Il y aura le dimanche 30 août aussi. Mais par la suite, ce qui s'en vient de nouveau pour Richard, c'est Z le week-end. Donc, à compter du 5 septembre, t'es là avec nous tous les samedis, tous les dimanches. C'est ça? Pas mal toute la journée.
14: Oui, ben c'est un peu fou. Je passe de d'une heure de show par jour, incluant le dimanche, de 10 à 16 heures le samedi et de 10 à 18 heures le dimanche. J'ai bien hâte. C'est un très, très beau défi.
3: Ben, c'est trippant parce que je l'ai fait, moi, le show du midi durant quelques années. Ça passe vite, une heure. Là, t'as vraiment le temps de t'installer les samedis, les dimanches. S'il y a un moment où on savoure la bonne musique, c'est aussi le samedi, le dimanche. T'écoutes la radio de façon différente, avec le volume un peu plus fort, tu peux te le permettre. Et je pense qu'on va aller dans un style musical plus vaste aussi. Il y aura encore les bonnes vieilles tunes rock que

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1: Les frères voulaient faire. Puis chez Arsenal, regarde, c'est la perfection là, de comme réseau pour diffuser la musique puis jaser avec les auditeurs, auditrices. Alors, c'est un beau rêve qui se réalise.
2: On va t'écouter, mon cher, tous les samedis, tous les dimanches avec Z le week-end. Merci beaucoup pour ces quelques minutes. Puis on savoure les derniers rendez-vous Grand Bazou là, jusqu'au 28.
1: Hey, ben, t'es bien fin. Merci beaucoup à toute la gang d'Arsenal.
2: Ça marche. Bonne saison.
1: OK. Bye.
2: Bye, merci.
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2: Ouais, certainement entouré maintenant de Ghislain Demers et d'Olivier Poitras. Salut, messieurs.
4: Hello.
2: Comment allez-vous?
5: Ça va bien. Content d'être là. Merci de m'avoir invité.
2: Oui, Ghislain qui est à la mise en onde depuis le début de l'émission. Énorme merci, mon cher ami.
4: C'est une grosse job.
2: Ghislain qui anime aussi présentement l'émission du matin durant mes vacances.
5: Ben oui, j'ai hâte d'aller coucher.
2: Ben moi, je reviens la semaine prochaine.
5: Oui.
2: Donc, tu retournes au retour à la maison la semaine prochaine. Et ce sera particulier parce que ce sera ta dernière semaine.
4: Arrête donc, toi.
2: À l'animation du retour à la maison. Après quoi, 9 ans?
5: 9 ans. Ça fait alors, je viens de célébrer mon 9e anniversaire.
2: Le
5: 17 juillet, le trafic. Puis là, ben, j'entamais ma 10e année. Mais on me tasse. Non. mais ça, oui, 9 ans du retour à la maison, je trouve ça un beau privilège. Pour une radio régionale comme la nôtre, je suis choyé, chanceux d'avoir pu vivre ça. Comme le show du matin, ça fait longtemps. Tu sais, à un moment donné, t'es chez vous, t'es dans ta cabane.
2: Ouais.
5: Mais les
2: auditeurs. Un lien aussi.
5: Oui, puis les auditeurs sont à toi, puis toi, t'es à eux aussi.
2: Ce qui est plaisant, c'est que après ta semaine, donc, du retour à la maison la semaine prochaine, tu retournes le matin parce que je retombe en vacances.
5: Oui.
2: Pour aller faire du tennis à Repentigny.
5: Le 31, le 1, le 2, je serai le matin.
2: Ouais. Et par la suite, le 2 au matin, donc ta dernière émission sur les zones du Haut 103.5.
5: Exact.
2: Parce qu'il y a un nouveau défi qui s'en vient pour toi à compter du 3 septembre prochain.
5: Oui, bien, c'est un secret de polichinelle. Hein. Il y a une autre station qui s'en vient chez Arsenal Média à Joliette. Ça s'appelle Viva 107.9.
2: Oui, vous pouvez déjà la syntoniser,
5: ouais,
2: d'ailleurs.
5: Bien, c'est des tests, là. Mais,
2: c'est de la musique.
5: C'est de la musique, c'est de la musique. Et je serai là le 3 au matin à 7h.
2: On va se lever à la même heure, mon cher.
5: On va me prendre une heure de plus.
2: Mais qui va te remplacer au retour?
5: Bien, c'est Olivier Poitras que vous entendez de temps en temps sur nos ondes, les avant-midi, les après-midi, le soir, la fin de semaine.
2: Le party rock.
4: Et c'est moi qui aurai le privilège de dormir un petit peu plus le matin.
5: Ah, bon chanceux.
2: Parce que, tu faisais de la radio ailleurs pour le réseau, mais là, ici à Joliette, tu prends en main le trafic et tu en fais ton show à compter
4: À compter du 31 août officiellement, mais déjà, je trouve que c'est un très beau défi déjà de remplacer Ghislain qui est là depuis 9 ans et qui fait un travail incroyable. C'est de sauter... comment je pourrais te dire ça?
2: Ben, tu sautes dans un train qui va déjà très, très bien.
4: Ben, exactement.
2: Ouais.
4: Donc, le show est déjà bien rodé.
2: Mais tu vas y apporter ta couleur, j'imagine.
4: Exactement. Oui, je vais amener ça à ma façon, mais écoute, je prends le défi à bras ouverts. Je vais te dire ça comme ça. Puis j'ai bien hâte de commencer, bien hâte de voir aussi, de rencontrer les chroniqueurs, parler avec les auditeurs, de faire partie de cette équipe-là qui est au 103.5 ici à Joliette. Tu sais, j'ai déjà l'avantage d'être là depuis quelques années, de faire le vendredi, le samedi, de vous accompagner l'après-midi depuis le début de l'année 2026 aussi.
5: Oui, c'est ça, tu connais la région.
4: Ben, c'est ça.
2: Tu gardes ça, le party rock aussi. Là.
4: Je garde le party, je vais être là le vendredi puis le samedi soir aussi. Fait que ça, on change pas une formule gagnante. C'est une bonne chose, je suis bien content de garder ça. Mais en étant un gars de la Naudière, de pouvoir venir faire un drive comme ça puis de pouvoir prendre ce show-là, de prendre la place à Ghislain, je suis très, très, très choyé de ça.
5: On va se croiser. On va se croiser.
2: Oui, effectivement. On va travailler dans le...
5: Parce que les gens ne savent pas, mais Viva est juste à côté de haut.
4: Un studio à côté de l'autre.
2: Effectivement. Ouais. Donc, une dernière semaine du trafic avec Ghislain la semaine prochaine.
5: Ouais.
2: D'ici là, tu fais 2 émissions du matin pour me permettre de dormir demain et vendredi. Et à compter du 31, on t'écoute évidemment dans
4: Exactement.
2: Le trafic. C'est à compter de 15h.
4: Ouais.
2: OK, j'ai eu le plaisir de m'entretenir plus tôt aussi aujourd'hui avec un nouveau venu qui s'appelle Olivier Paiement. Voici ce qu'il avait à nous raconter. Ben, les amateurs de sport seront servis cet automne sur les ondes du Haut 103.5 avec cette toute nouvelle émission qui s'appelle La Game. Ce sera présenté dès le 31 août prochain, 18h, du lundi au jeudi sur les ondes du Haut 103.5. Pour nous en parler, l'animateur de cette émission, Olivier Paiement. Salut, Olivier!
6: Salut, comment ça va?
2: Moi, ça va très, très bien. Et toi?
6: Oui, ça va super bien. Écoute, je suis fébrile. On commence tout ça dans un peu moins de 2 semaines.

0: et j'ai très hâte d'entamer ce nouveau défi.
1: Écoute, les auditeurs de la station, notre station sœur BPM Sport à Montréal, te connaissent très, très bien. Mais pour les autres, parle-moi de toi un petit peu avant de parler de l'émission. C'est qui Olivier Paiement?
0: Ben moi, j'aurais pas peur de me qualifier de nerd de sport. Moi, depuis que je suis tout petit, le sport, c'est ma passion. À un jeune âge, j'ai commencé à triper là-dessus. Sur le hockey, mais aussi d'autres sports comme le football notamment, mais vraiment dès un jeune âge, j'ai eu la piqûre. J'ai joué pendant longtemps et je trippe sur tout ce qui est statistique, tout ce qui est analyse. Depuis que je suis tout jeune, j'écoute des émissions de radio, je lisais des magazines, des podcasts, les émissions de télé. À un très jeune âge, là, j'ai eu la piqûre pour le sport. Puis rapidement dans ma vie, j'ai compris que c'est ça que je voulais faire. Alors moi, je suis un maniaque, là. On me connaît un peu comme l'expert des quiz à BPM Sport. J'ai gagné des dizaines et dizaines de quiz contre des auditeurs, contre d'autres animateurs aussi. Alors ça, c'est un petit peu ma force. J'ai une certaine couleur aussi. J'ai pas peur de donner mon opinion. Mais tout ça, ça se fait toujours dans la bonne humeur. T'sais, au final, le sport, c'est supposé être le fun. C'est supposé être de quoi pour décrocher, être de quoi pour se divertir. Alors on garde toujours ça en tête, mais ouais, voilà.
1: Et là, à compter du 31 août, t'as ton show qui va s'appeler La Game. Ce sera présenté simultanément sur les ondes des stations BPM Sport et partout au Québec sur les ondes du Haut 103.5 également. Ça va ressembler à quoi, La Game?
0: Ben, on sait qu'il se passe beaucoup de choses en une journée dans le monde du sport. Il y a des transactions, il y a des blessures, il y a des congédiements, des changements au trio du Canadien de Montréal. Et des fois, ça peut être un peu dur de suivre le fil. C'est normal, on travaille, il y a les enfants, on a plein de choses à gérer. Alors des fois, ça peut être un peu dur d'avoir une bonne idée de tout ce qui se passe. Et dans la game, dès 18h, ben, on va faire le tour de tout ça. Toutes les nouvelles, on va analyser ça. On va faire un résumé express de tout ce qui s'est passé dans le monde du sport, cette journée-là, en particulier le Canadien de Montréal. On va revenir sur ce qui s'est dit sur nos ondes à BPM Sport, des déclarations fracassantes, des opinions fortes de nos animateurs. On va analyser ça, on va réagir et ça va donner vraiment un résumé complet qui va nous amener jusqu'à 19h alors que le match du Canadien commence, ou du moins les autres matchs vont commencer dans la Ligue nationale de hockey, et ça va pouvoir mettre la table pour la soirée hockey qui s'amorce tout de suite après.
1: OK, donc les soirs de match, ça ressemble un peu à un avant-match, mais sinon, t'es là quand même tous les soirs du lundi au jeudi, 18h. Il y a aussi une édition le dimanche matin, 9h.
0: Exactement, la fin de semaine, ça, c'est une nouveauté. Pas juste sur le réseau O, mais aussi à BPM Sport, dès 9h la fin de semaine, la game, on va être là pour revenir évidemment sur le match de la veille du Canadien de Montréal, mais tout ce qui s'est passé dans la planète hockey pendant la fin de semaine, on va aussi mettre la table pour un gros dimanche NFL. Moi, je suis un maniaque de football. Ouais. J'écoute le plus de football que je peux le dimanche, le lundi, jeudi. J'en manque pas. Et puis, ça va nous donner la chance d'analyser ça en profondeur, de mettre la table pour la grosse journée dans la NFL et de faire le pont un petit peu entre ce qui s'est passé samedi et ce qui va se passer dans le reste de la semaine du Canadien de Montréal.
1: En 30 secondes, tu t'attends à quoi du Canadien cette saison?
0: Ben, je sais qu'il y a beaucoup de gens qui sont déçus. L'équipe est toujours pas allée chercher le fameux deuxième joueur de centre tant convoité. Mais je pense qu'il faut rester optimiste malgré tout. Le Canadien est une très jeune équipe, une équipe en ascension qui a surpris l'an passé avec 106 points, deux rondes de gagnants en séries éliminatoires. Je dis pas qu'il faut s'attendre à ce que l'équipe fracasse des records comme la saison passée, mais il faut s'attendre à ce que l'équipe soit encore compétitive. Elle va se battre pour gagner la division et il faudrait pas être surpris si le Canadien fait un autre bon bout de chemin au printemps l'an prochain.
1: Olivier Paiement avec La Game. Ça commence le lundi 31 août prochain, 18h sur les ondes du Haut 103.5. Bienvenue dans l'équipe, mon cher.
0: Eh bien, merci. C'est vraiment gentil. On a hâte de commencer ça.
1: Salut. Et parmi les gens qui ne pouvaient être avec nous aujourd'hui, je veux saluer et remercier Marc Bouchard qui sera avec la chronique auto présentée par Chalut Auto. On a également Jean Desrochers avec la chronique du crapaud à Saint-Félix-de-Valois. Pierre-Luc Bellerose, le maire de la ville de Joliette, pour la chronique de la ville de Joliette. On va également penser à la chronique de la Chambre de commerce de Brandon avec Marianne Gamache et la chronique du Royal de Repentigny avec Marc-André Ronda, le Royal qui connaît toute une saison. Ça vaut la peine d'aller les voir d'ici la fin de l'année. Ils sont exceptionnels. Ghislain Demers, merci
2: à toi
1: pour la mise en onde. Julie Barry aussi à la réalisation. On est là. Moi, je reviens de vacances le 24, lundi prochain, entre 6 et 9. D'ici là, tu prends le relais jeudi et vendredi matin. T'es là?
2: Oui, je vais être là. Puis je veux juste remercier Geneviève de Souza qui a mené tout ça d'une main de maître. La direction également, là. Merci beaucoup. Merci, Geneviève. Elle s'en va.
1: Vous savourez les derniers jours de cette programmation d'été et on vous accueille en force à compter du 24 pour la programmation d'automne.
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19: Ici Michel Ducarpineau, un homme de 28 ans devra passer 7 ans derrière les barreaux alors qu'il a plaidé coupable d'homicide involontaire après une dispute survenue dans un bar de danseuses de Terrebonne en mars 2024. Sébastien Leduc a écopé de cette sentence pour avoir poignardé Jesse Bénard Furtado, un homme de 32 ans qui serait relié au chef de gang Jean-Philippe Célestin dans la soirée du 21 mars 2024, selon les informations de la presse. Une bagarre impliquant une dizaine de personnes avait éclaté au bar au Gascon. L'accusé aurait utilisé un petit couteau de cuisine pour poignarder sa victime après que celui-ci se soit inséré dans la bagarre. Les efforts de la ville de Terrebonne pour la bonification de ses parcs et ses espaces verts se sont poursuivis alors qu'un investissement de plus de 23 millions a été annoncé pour l'amélioration de 32 parcs. Les interventions qui découleront de cet investissement permettront aux citoyens de profiter de plusieurs améliorations allant de l'ajout de mobilier urbain à des réaménagements complets. Voilà, on vous souhaite une bonne soirée avec nous. C'était vos actualités Arsenal Média. 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
4: Bon mercredi soir, bienvenue dans les hits. Mon nom est Chuck, je m'installe pour la prochaine heure avec des numéros 1 des 30 dernières années. Déjà mercredi et la journée est passée en plus de ça. Il en reste pas long à cette semaine-là et on a tout un show qui s'en vient avec Zombie de Youngblood. On a aussi One Headlight de Wallflowers. Collaboration entre Coldplay et les Chainsmokers pour Something Just Like This. Et ça commence avec un groupe qui était un peu partout au Québec cet été et qui a vraiment donné tout un show. The Offspring, Why Don't You Get a Job? Oh.

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1: À venir du Patrick Stump, chanteur de Fall Out Boy deux fois plutôt qu'une, une fois avec Fall Out Boy, évidemment pour Centuries, le band qui a été formé en 2001, donc ça fait maintenant 25 ans que le groupe existe, plus tranquille ces temps-ci, mais j'ai espoir, ils ont tout le temps le don de revenir en force, eux autres, et il sera aussi du refrain de Cupid's Chokehold avec Gym Class Heroes, et pour l'instant, c'est une des tunes de l'été 2026, c'est Self-Aware, Temper City sur le meilleur de la musique à haut.

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1: Le trio de frères AJR s'en vient dans les prochaines minutes. AJR, pourquoi ça s'appelle de même? Ben, c'est qu'il y en a un qui s'appelle Adam, l'autre Jack et Ryan. C'est aussi simple que ça. Et il sera accompagné de Rivers Cuomo de Weezer pour Sober Up. Et un groupe qui est venu nous voir cet été. On a tellement de gros shows cet été au Québec que c'est facile d'en oublier. Et au mois de juin dernier, Evanescence est venu pour faire son show au Centre Bell. Il nous a interprété la chanson qui s'en vient, Bring Me to Life, sur le meilleur, la musique à haut.
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Dans les hits, la Californie va être à l'honneur avec Basket Case de Green Day qui vient de Oakland en Californie et California Love. Tupac, c'est là dans quelques secondes. Le temps d'entendre Fever Dream, le dernier hit d'Alex Warren à Oakland.

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0: C'est tout pour les hits. Merci d'avoir été là et on se retrouve demain pour le rendez-vous du jeudi à 18h. Pour bien commencer ta journée demain, c'est les 100 000 matins à partir de 6h. C'est là que ça commence. On a dans les prochaines minutes les soirées hauts avec le meilleur de la musique francophone. Mon nom est Chuck, je te souhaite un très bon mercredi soir. Goodbye!
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6: Ici Michel Scarpino, un homme de 28 ans devra passer 7 ans derrière les barreaux alors qu'il a plaidé coupable d'homicide involontaire après une dispute survenue dans un bar de danseuses de Terrebonne en mars 2024. Sébastien Leduc a écopé de cette sentence pour avoir poignardé Jesse Bénard Furtado, un homme de 32 ans qui serait relié au chef de gang Jean-Philippe Célestin dans la soirée du 21 mars 2024, selon les informations de la presse. Une bagarre impliquant une dizaine de personnes avait éclaté au bar au Gascon. L'accusé aurait utilisé un petit couteau de cuisine pour poignarder sa victime après que celui-ci se soit inséré dans la bagarre. Les efforts de la ville de Terrebonne pour la bonification de ses parcs et ses espaces verts se sont poursuivis alors qu'un investissement de plus de 23 millions a été annoncé pour l'amélioration de 32 parcs. Les interventions qui découleront de cet investissement permettront aux citoyens de profiter de plusieurs améliorations allant de l'ajout de mobilier urbain à des réaménagements complets. Voilà, on vous souhaite une bonne soirée avec nous. C'était vos actualités Arsenal Média. 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

On est le mercredi 19 août 2026. On passe la soirée ensemble, bien branché, au meilleur de la musique dans la Nadia sur O 103.5. Salut, je m'appelle Mathieu Guimond. Un plaisir de vous accompagner dans la Nadia avec beaucoup, beaucoup d'activités à faire au cours des prochains jours. C'est un peu ça ma mission ce soir. Vous envoyer faire des activités. Faut sortir, faut profiter de l'été, hein. Il reste encore pas mal de beau temps. Et il y a surtout beaucoup, beaucoup d'activités à faire. 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Yeah, no!

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Salutations à ceux et celles qui ont pris le temps de se relever la manche pour faire leur don de sang depuis le début de la semaine avec cette collecte de sang des Mains Québec qui a lieu aux Galeries Joliette depuis lundi dernier. Ça se poursuit d'ailleurs, hein. Il y a encore des possibilités de prendre des rendez-vous pour demain de 13h30 à 19h30 et aux mêmes heures pour vendredi. On veut convaincre 270 donneurs de faire leur don de sang. On vous recommande de prendre rendez-vous avant de vous présenter en collecte. Vous pouvez le faire sur le emmaquebec.ca ou encore par téléphone au 1-800-343-7264. C'est une collaboration au 103.5 avec le député de Joliette-Manawan, M. Gabriel Sainte-Marie, qui est le porte-parole de cette collecte de sang. On vous attend donc pour être généreux de votre temps et de votre sang pour cette collecte de sang d'Emma Québec aux Galeries Joliette.

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3: Voici vos nouvelles, Arsenal Média. S'il remporte l'élection, le Parti québécois attendra le départ de Donald Trump en 2029 pour tenir un référendum sur l'indépendance du Québec. C'est ce qu'a déclaré ce matin le chef péquiste Paul Saint-Pierre Plamondon dans un long message publié sur les réseaux sociaux. Il a fait valoir qu'un enjeu aussi crucial que celui de l'avenir politique du Québec exige des conditions qui permettent un débat éclairé et serein. Formellement, cela signifie qu'un éventuel gouvernement du Parti québécois ne tiendra pas de référendum avant le 20 janvier 2029, date de la fin du mandat de Donald Trump à la Maison-Blanche. Chez nous, les travaux ont débuté aujourd'hui pour réparer la chaussée sur l'autoroute 40 Ouest à Saint-Cuthbert. La circulation à contresens sera maintenue sur la chaussée en direction Est le temps des travaux. Une seule voie par direction est ainsi disponible, alors que la vitesse est limitée à 70 km par heure. À l'heure actuelle, il est trop tôt pour s'avancer sur un échéancier, a fait savoir le ministère des Transports. Pour terminer, le cégep de Lanaudière a annoncé l'ajout d'un nouvel espace de simulation qui permettra d'enrichir la formation des étudiants en technique d'intervention en milieu carcéral. Imaginé pour recréer la réalité d'une prison afin de permettre aux étudiants de se préparer grâce à des mises en situation réalistes. En reproduisant les conditions rencontrées dans les établissements de détention, les étudiants développeront ainsi les compétences dont ils ont besoin. Et maintenant, la météo à Joliette. Ce soir et cette nuit, c'est partiellement nuageux avec un minimum de 13 degrés.